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1: Bonjour à tous, vous êtes nombreux attendus aujourd'hui sur les routes à l'occasion de ce premier grand week-end de départ en vacances. Bison futéiste, le drapeau orange dans le sens des départs sur la majeure partie du territoire et même rouge dans certaines régions, les Hauts-de-France, la Normandie, l'Île-de-France, la Bretagne, les Pays de la Loire et le Centre-Val de Loire. Du monde attendu jusqu'en fin d'après-midi le long de la côte atlantique en Auvergne-Rhône-Alpes et sur l'arc méditerranéen. Le thermomètre va encore grimper ce week-end en France. Deux départements, l'Hérault et les Pyrénées-Orientales, sont placés en vigilance orange canicule. Sur le pourtour méditerranéen et jusqu'en vallée du Rhône, on attend des températures caniculaires jusqu'à 39 degrés. Huit autres départements du sud et du sud-est seront en vigilance jaune canicule. Une vigilance qui pourrait s'étendre dès demain à d'autres territoires voisins. Pendant ce temps, le gouvernement tente de limiter les conséquences de la canicule sur le monde agricole. Réuni hier après-midi autour de Sébastien Lecornu, plusieurs ministres ont annoncé des mesures d'urgence pour soutenir les éleveurs et les exploitants déjà durement touchés. La priorité, protéger les élevages. Des prêts garantis par BPI France financeront des équipements destinés à rafraîchir les bâtiments afin de réduire la mortalité animale. Le gouvernement promet d'accélérer les indemnisations des pertes de récolte et de maintenir les aides européennes en faveur des éleveurs les plus fragilisés. Après une mobilisation de près de 900 pompiers pendant 48 heures, le feu qui a ravagé plus de 900 hectares près de Canet-en-Roussillon est désormais fixé. C'est ce qu'a annoncé hier le ministre de l'Intérieur depuis Pouzol-Minervois dans l'Aude. Laurent Nunez n'a pas caché son inquiétude face à une saison de feux précoce. Il a en revanche assuré que la France avait les moyens suffisants pour lutter contre les incendies. Emmanuel Macron a lui annoncé le retour du porte-avions Charles de Gaulle au port de Toulon après la signature de l'accord entre l'Iran et les États-Unis. Des chasseurs de mines restent néanmoins déployés et prêts à intervenir. Les deux pays ont convenu de mener des opérations de déminage conjointes dans le détroit d'Ormuz. Et c'est parti aujourd'hui pour la première étape de la 113e édition du Tour de France, un contre-la-montre par équipe de 19,6 km dans Barcelone, 184 coureurs engagés, départ prévu à 17h05.

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0: Demoiselle, on est à table avec Benabar. À l'instant, c'était le dîner. Bonjour à toutes et à tous, excellent réveil avec Demoiselle Sépire. On prend le café ensemble ce matin ici en Charente-Maritime. Très très bon réveil. Il est 7h.
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0: Et à 7 heures, on retrouve la rédaction et Émilie Bailey pour l'info nationale et internationale.
2: Bonjour à tous. La canicule de retour ce week-end en France. Deux départements, l'Hérault et les Pyrénées-Orientales, sont placés en vigilance orange sur le pourtour méditerranéen et jusqu'en vallée du Rhône. On attend jusqu'à 39 degrés. Huit autres départements du sud et du sud-est seront en vigilance jaune canicule. Une vigilance qui pourrait s'étendre dès demain à d'autres territoires voisins. Si vous prenez la route, il va falloir prendre votre mal en patience et donc penser à vous hydrater. À l'occasion de ce premier grand week-end de départ en vacances, Bison Futéis, le drapeau orange dans le sens des départs sur la majeure partie du territoire et même rouge dans certaines régions, les Hauts-de-France, la Normandie, l'Île-de-France, la Bretagne, les Pays de la Loire et le Centre-Val de Loire. Du monde attendu jusqu'en fin d'après-midi le long de la côte atlantique, en Auvergne-Rhône-Alpes et sur l'arc méditerranéen. Après une mobilisation de près de 900 pompiers pendant 48 heures, le feu qui a ravagé plus de 900 hectares près de Canet en Roussillon est désormais fixé. C'est ce qu'a annoncé hier le ministre de l'Intérieur depuis Pouzol-Minervois dans l'Aude. Laurent Nunez n'a pas caché son inquiétude face à une saison de feux précoces. Il a en revanche assuré que la France avait les moyens suffisants pour lutter contre les incendies. Emmanuel Macron a annoncé le retour du porte-avions Charles de Gaulle au port de Toulon après la signature de l'accord entre l'Iran et les États-Unis. Des chasseurs de mines restent néanmoins déployés et prêts à intervenir. Les deux pays ont convenu de mener des opérations de déminage conjointes dans le détroit d'Ormuz. Le bilan du double séisme survenu le 24 juin au Venezuela a été revu hier à la hausse et pourrait encore s'alourdir, soit 2645 morts à déplorer et 12666 blessés. Si les autorités évitent de parler des disparus, les Nations Unies les estiment à environ 50 000. Et coup d'œil à la Coupe du Monde de football. Pour sa première participation au Mondial, le Cap-Vert a frôlé l'exploit cette nuit face au champion du monde en titre argentin qui s'est finalement imposé 3-2 en prolongation. La Colombie, dernière ce matin, a se qualifié après sa victoire 1-0 contre le Ghana. La France affrontera le Paraguay ce soir, coup d'envoi prévu à 23h.
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1: Et j'espère que vous allez toutes et tous très très bien en ce début de journée. Vous êtes à la maison, dans la voiture là pour filer au boulot, ou alors en vacances depuis hier soir. Vous êtes en tous les cas les bienvenus avec nous dans votre émission On aurait dû se coucher plus tôt. Il y a plein de belles choses à vous proposer encore une fois ce matin. Déjà dans un instant, eh bien on a rendez-vous avec l'éphéméride du jour, mais pour le moment, eh bien on débute parfaitement ce premier samedi de juillet. Voici Louisa et son titre Jetlag. Bonjour.

0: Demoiselle, bon petit-déj ce matin avec nous. Et à l'instant, le titre de Louisa, c'était Jetlag à 7h07.
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0: Et en ce samedi 4 juillet, on fête et on embrasse les Florents. Du côté des anniversaires, eh bien, tout d'abord, je vous souhaite un joyeux anniversaire si vous êtes un 4 juillet. Et sachez que vous êtes né, eh bien, le même jour qu'Henri Lecomte, l'ancien tennisman, à 63 ans aujourd'hui. La comédienne Victoria Abril, à 67 ans. Et enfin, le comédien Tarheim, à aujourd'hui 45 ans. Et c'est un 4 juillet que nous eh bien, avons perdu un certain Barry White à l'âge de 58 ans. La suite ici sur Demoiselle, rendez-vous avec votre journal. Ça sera à 7h15 avec Emmanuel Bidot, votre journal de l'info d'ici bien évidemment. Et puis côté musique, avant la demi-heure, Amel Bent avec L'amour ça se donne. Et juste avant là, pour démarrer parfaitement cette journée de samedi, un petit souvenir des années 90 là dans 2 minutes, c'est Christina Aguilera qui arrive avec Jenny in a Bottle. On marque une petite pause ici sur Demoiselle et on revient très très vite avec vous.
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0: Demoiselle avec un titre sorti le 11 mai 1999 en tant que premier extrait de son premier album. C'était Christina Aguilera à l'instant avec ce tube Jenny in a Bottle. Très très bon réveil, merci à vous de nous avoir rejoints. Il est 7h16 sur Demoiselle. C'est l'heure de retrouver le journal de l'info d'ici aux côtés de la rédaction.
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0: Et voici les titres de l'actualité de ce samedi 4 juillet.
4: Un rassemblement et une marche citoyenne contre les violences sexuelles à Rochefort. Elle est organisée par la Maison de l'égalité femmes-hommes dans le cadre d'une journée nationale d'action. La délégation départementale de l'Agence régionale de santé et les maires main dans la main pour améliorer l'offre de soins. Des regards croisés essentiels. Les bons plans du week-end en quartier d'été. Et puis sport en cyclisme, la cour au vélodrome en herbe de Champagnol, c'est ce week-end. La météo grand beau et de plus en plus chaud ce week-end. Le collectif Esther 2050 remonté après la décision du CODERST, le Conseil départemental de l'environnement et des risques sanitaires et technologiques pour le projet de ferme à saumon pure salmon au Verdon. Il s'est réuni à Bordeaux ce jeudi et a donné son accord. Notre parole a-t-elle encore un sens aujourd'hui? La suite ne fait guère de doute. Le recours juridique semble désormais inévitable, écrit le collectif d'opposants. À Rochefort, un rassemblement et une marche citoyenne contre les violences sexuelles et pour la protection de l'enfance se déroule ce samedi après-midi dans le cadre d'une journée d'action nationale. Elle est organisée par la Maison de l'égalité femmes-hommes avec le soutien des associations Elsencia et Mouv'Enfants, avec une revendication claire, l'application d'une loi cadre intégrale contre les violences sexuelles. Le Premier ministre Sébastien Lecornu a d'ailleurs annoncé l'examen du texte au mois d'octobre. Il doit tout d'abord prendre en compte le volet prévention. Isabelle Giraud, adjointe au maire chargée de l'égalité, la solidarité et l'action sociale.
5: Je tiens à signaler que la prévention aujourd'hui, on en parle beaucoup, mais il n'y a quasiment pas de financement. Je suis désolée, mais la Maison de l'égalité qui agit sur la prévention, en termes de financement, de fonctionnement, nous fonctionnons quasi uniquement avec l'argent de la collectivité locale qui est la ville de Rochefort et avec 3500 euros du département. Nous n'avons aucun autre financement parce que c'est un portage en plus qui est un portage public, de service public. C'est quand même assez aberrant. Enfin, je veux dire, on ne peut pas travailler avec ça. Et la prévention, à mon avis, c'est le nerf de la guerre, la première des choses sur laquelle on doit agir dès la petite enfance. Voilà. Donc, dans cette loi cadre, il y a la prévention, auprès bien sûr des enfants, mais auprès du grand public. Et puis, ça va jusqu'au travail avec la justice, en passant par la justice restaurative, où il faut en effet qu'on prenne aussi en considération les auteurs des faits, puisqu'on est tous d'accord maintenant pour se dire que les auteurs doivent être pris en charge. Cette prise en charge, elle passe bien souvent par la punition et la prison, mais pas que. Ça veut dire aussi qu'il y a derrière une prise en charge beaucoup plus générique et générale à mettre en œuvre, comme en effet le soin.
4: De la prévention, mais aussi de la répression envers les auteurs de violences sexuelles.
5: Aujourd'hui, il y a 98% en effet des mises en cause qui ne sont tout simplement pas jugées jusqu'au bout. Ça, c'est juste pas possible parce qu'on dit que les victimes n'ont pas apporté suffisamment de preuves. Sauf que beaucoup maintenant de choses ont été faites pour savoir que si les preuves ne sont pas directes, c'est tout simplement parce que très souvent, les personnes sont les personnes victimes. Hein. Tout ce système et ce fonctionnement cérébral, je veux dire, qui nous explique que la personne, elle ne peut pas se battre tout de suite, elle ne peut pas crier. Elle ne peut pas aller déposer plainte tout de suite parce que son cerveau s'est déconnecté. Et tout ça, il faut vraiment que la justice, qui pourtant aujourd'hui est informée de ce fonctionnement des traumas et des post-traumas, eh bien, le prenne en considération. Et il faut mettre un terme à cette fameuse prescription.
4: Rassemblement puis marche citoyenne à 16h ce samedi devant la maison de l'égalité femmes-hommes à Rochefort au 26 rue Chanzy. Ce vendredi matin sur l'île de Ré, l'aquarium de La Rochelle a relâché 33 tortues kawanes soignées par son centre d'études et de soins. L'opération organisée sur la plage des Conches de la Baleine a marqué le retour de Rochelle, la 400e tortue prise en charge par le centre. 10 spécimens porteront des balises Argos pour étudier leurs déplacements et mieux comprendre leur cycle de vie en mer. Nouvel arrêt de bus au château d'Oléron. La région indique qu'à partir de ce samedi, l'arrêt Porte d'Orsay est transféré définitivement à l'arrêt Cité Bastion. Ce nouvel arrêt réglementaire permettra aux voyageurs d'ouvrir les soutes à bagages de bus en toute sécurité en dehors de la voirie. Il facilitera également le stationnement simultané du bus de transport de la région et les 3 navettes estivales qui sillonnent l'île lumineuse l'été. Plus d'infos sur transport.nouvelle-aquitaine.fr. Regard croisé sur les territoires, c'était le titre d'une conférence organisée ces jours derniers à La Rochelle par l'Agence régionale de santé et plus particulièrement sa délégation départementale. Un objectif en fil conducteur, répondre aux enjeux de santé au plus près des habitants grâce à un travail en lien étroit avec les collectivités locales et en particulier les maires. Des élus locaux essentiels pour améliorer l'accès aux soins et déboucher sur des opérations très concrètes comme les maisons de santé. Laurent Flamand, le directeur départemental de l'ARS.
6: Oui, alors pour l'accès aux soins, en fait, le partenariat avec les élus et les par exemple, pour l'accueil d'un nouveau professionnel sur un territoire, la réalisation de maisons de santé pluriprofessionnelles, où en fait la collectivité va être à la manœuvre pour le terrain, le bâtiment, pour la prospection, la qualité de vie, l'accueil de la famille, et nous sur les aides à l'installation pour professionnels lors de son début d'exercice. Donc c'est un partenariat commun pour l'accès aux soins. Pareil, quand on va parler des EHPAD ou des hôpitaux, on ne peut pas nous agir sans avoir bien sûr la discussion et le travail avec les élus. Et puis sur des actions de prévention ou de santé environnement, on pourrait multiplier les exemples sur La Rochelle ou d'autres territoires de Charente-Maritime où c'est de concert qu'on agissons pour les citoyens. Et à l'échelle effectivement des communautés de communes, notre meilleur cadre de travail ensemble, c'est celui du contrat local de santé où entre élus, ARS, mais aussi préfecture, caisse primaire d'assurance maladie et tous les acteurs concernés par la santé, on se réunit pour partager les orientations prioritaires de chaque territoire, puisque chaque territoire est différent. Et c'est en cela que le travail ARS avec les élus est primordial.
4: Autre sujet évoqué particulièrement important en Charente-Maritime et en pleine Daunis, les actions pour améliorer la qualité de l'eau potable et réduire les expositions environnementales.
6: C'est un élément que tout le monde vit aujourd'hui avec le changement climatique, avec les priorités, notamment aussi l'accès à l'eau potable. C'est quelque chose qui devient de plus en plus prégnant pour nous tous. Et c'est normal qu'avec les élus qui ont la responsabilité de gestionnaires et de producteurs d'eau, nous travaillons ensemble pour assurer en tout point de territoire la production d'eau potable et de qualité pour tous. Il y a besoin de réponses concrètes parce que nous découvrons à chaque fois de plus en plus d'éléments nouveaux sur l'eau potable en termes de connaissances qu'il nous faut pouvoir traiter, analyser et gérer, autant en approvisionnement en quantité qu'en qualité.
4: Laurent Flamand, le directeur départemental de l'Agence régionale de santé. À Pont-l'Abbé-d'Arnoult, l'inauguration ce week-end d'un nouveau site de loisirs. Il s'agit de la Maison des Aventuriers. Elle est installée dans l'ancien presbytère de la ville. La communauté de communes Cœur de Saint-Onge et la mairie ont fait appel à l'historien Alain Kellavilléger, le dessinateur Nicolas Tabary et la scénographe Ludivine Saint-André. La Maison des Aventuriers est située rue du Sénéchal. Vos sorties de ce week-end tout de suite dans Quartier d'été.
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4: En pays Marraine-Oléron, à Dolus-d'Oléron, concert Jam Jazz à 20h ce dimanche à la Colo & Co. À Boursefranc, une visite matinale et théâtralisée du Fort Louvois ce dimanche à 9h30. Réservation sur fort-louvois.com. En pays Rochefort et à Rochefort, c'est le festival annuel estival du Clos. Ce samedi, la joyeuse boucle bordélique. Ça commence à 17h30. À Port-des-Barques, rendez-vous à la retenue d'eau des Anses à 16h ce samedi pour les plages sonores avec Oogie Boogie. En pays Rouennais, au Mat, vous avez le concert rock de Are You Mine à 21h30 sur la scène de la Pinède. À Saint-Georges, Joe Didon concert de The Little No à 21h sur la place de Verdun, c'est de la pop américaine. Et puis en Pays Saintais, à Migron, c'est la 27e foire au vin, la gastronomie, ce week-end rendez-vous place des Capucins. Et puis le Douai fête l'été ce dimanche sur la place du village toute la journée.
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4: Cyclisme Champagnol ouvre le bal de l'été cycliste avec un plateau de qualité attendu ce samedi au Vélodrome sur Herbe. Patrick Adriensens.
7: Une vingtaine de coureurs et coureuses s'affronteront donc dans différentes épreuves de cyclisme sur piste, mais ne vient pas à Champagnol qui veut. Pour rouler sur cette piste unique en Europe, il faut avoir fait déjà ses preuves dans d'autres courses classiques, car seul Alain Lagarde et toute son organisation lancent les invitations. Commençons par les dames qui ont pris depuis quelques années une place de plus en plus importante dans ce rendez-vous mythique. Si la parité n'est pas encore tout à fait respectée, la qualité du plateau féminin est indiscutable. Tout d'abord Pauline Alain, ex-professionnelle de 2019 à 2024, habituée du lieu et toute récente quatrième du championnat de France du contre-la-montre, sera donc l'une des têtes d'affiche. Face à elle, on pourra voir évoluer Flavie Boulet, championne de France à l'américaine en 2025 et membre de l'équipe Cofidis jusqu'à l'an dernier. La toute jeune Lilou Chauvin devrait également ravir les spectateurs à tout juste 18 ans. Son palmarès sur route comme sur piste est impressionnant, jugez par vous-même. Troisième en 2025 au championnat de France U19 sur route, quatrième cette saison d'une manche de la Coupe de France de National 2 et surtout respectivement 3e et 7e des championnats d'Europe et du monde à l'américaine. Du côté des garçons, on retiendra encore la présence d'Erwan Beignet, double champion de France sur piste en titre, Matteo Aymar, champion de Nouvelle-Aquitaine de poursuite en 2025, ou encore Grégory Pouvreau, ex-champion d'Europe U19. Les épreuves débuteront à 14h30.
4: Patrick Adriensens, on passe maintenant aux nouvelles du ciel.
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0: Et vous le voyez, ce matin, le soleil brille généreusement sur l'ensemble de la Charente-Maritime. Côté température, eh bien, comptez ce matin 19 déjà à Rochefort, 20 degrés à Jonzac, Saint-Sulpice-de-Royon et Pont-l'Abbé, et jusqu'à 21 degrés du côté de La Rochelle et Saint-Jean-d'Angély. Cet après-midi, le soleil va rester largement dominant et la chaleur va commencer à s'intensifier. Les maximales atteindront 30 degrés du côté de Saint-Martin-de-Ré, 31 au château d'Oléron, 33 à La Rochelle, 34 à Saujon, Sainte-Baugé et jusqu'à 35 degrés attendus du côté de Pont. Et pour demain, dimanche, eh bien c'est un temps similaire qui nous attend avec 1 ou 2 degrés de plus côté température.
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0: Merci Emmanuel pour l'info d'ici. Retour, bah justement, l'info d'ici, ça sera tout à l'heure à 7h50.
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0: Merci de nous avoir choisi en ce samedi 4 juillet. Très très bon réveil à toutes et à tous en Charente-Maritime. Dans un instant, on va parler sport, comme tous les jours ici sur Demoiselle. Mais pour le moment, eh bien, on écoute comme promis Amel Bent. C'est le dernier extrait de son album. Voici L'amour, ça se donne.

0: Un titre extrait de son 8e album intitulé Décharge mentale. C'était Amel Bent à l'instant avec donc L'amour ça se donne.
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0: 7h32 minutes dans votre émission, on aurait dû se coucher plus tôt et donc en effet on parle sport tout de suite avec Émilie Bailey et beaucoup de sport ce week-end au programme. Bonjour Émilie.
2: Bonjour à tous, c'est parti aujourd'hui pour la première étape de la 113e édition du Tour de France, soit le 27e grand départ de l'étranger, le 3e depuis l'Espagne. La grande boucle va en effet s'élancer tout à l'heure de Barcelone pour 3 semaines de compétition avant de s'achever le dimanche 26 juillet à Paris sur l'avenue des Champs-Élysées. 184 coureurs répartis dans 23 équipes sont attendus sur la ligne de départ. Au programme de la première étape aujourd'hui, un contre-la-montre par équipe de 19,6 km dans Barcelone. Le premier départ est prévu à 17h05. Coup d'œil à la Coupe du Monde de football. Pour sa première participation au Mondial, le Cap-Vert a frôlé l'exploit cette nuit face au champion du monde en titre argentin qui s'est finalement imposé 3-2 en prolongation. L'Albi Céleste a fait la différence sur 2 corners et rejoint l'Égypte au tour suivant. L'Égypte qui a arraché sa qualification pour les 8e face à l'Australie à l'issue des tirs au but après un nul 1-1. La Colombie, dernière ce matin, se qualifie après sa victoire 1-0 contre le Ghana. Elle affrontera la Suisse au prochain tour. Ce soir, place donc aux 8e de finale avec au programme Canada-Maroc à 19h. La France affrontera le Paraguay à 23h, heure française. Du tennis, il n'y a déjà plus de Français à Wimbledon. Arthur Rinderknecht a été battu hier en 4-7 au 3e tour par Novak Djokovic. Qualification hier du numéro 1 mondial, Yannick Sinner. Ça passe également pour le Canadien Félix Auger-Aliassime. En revanche, du côté des têtes de série, c'est fini pour Medvedev. Chez les femmes, la japonaise Naomi Osaka s'est imposée 6-1-6-3 face à l'Australienne Daria Kazatkina. Elle va affronter la numéro 1 mondiale Arina Sabalenka en 8e de finale. Côté rugby, le 15 de France affronte la Nouvelle-Zélande ce matin en ouverture du championnat des nations. Le coup d'envoi de la rencontre était prévu à 9h10. Et de la Formule 1 ce week-end avec le Grand Prix de Grande-Bretagne, Lewis Hamilton a remporté hier les essais libres 1 et a signé le meilleur temps des qualifications sprint devant Kimi Antonelli et Max Verstappen. Le Britannique partira cet après-midi à 13h en pole position de la course sprint. Départ des essais qualificatifs prévus à 17h.

0: Trizac, le Quintet.
1: Bonjour, bonjour à tous. Retour à l'hippodrome d'Anguin et les 2150 mètres du prix d'Orgeval à l'occasion du Quintet Plus de ce samedi 4 juillet 2026. Il réunira 15 trotteurs âgés de 8 à 11 ans n'ayant pas gagné 175 000 euros. Départ prévu 15h15. En tête de notre sélection, le 11 Idéfix JM. Malgré le numéro 11 derrière les ailes de l'Autostart, il sera logiquement un grand favori de cette épreuve. Suit du 5 à I Love Jocelyn, toujours en retard de gain à mon sens. Le 15 Elali de Monceau donne toujours le meilleur d'elle-même dans un parcours. Le 7 Horace d'Artenay revient du trot monté avec des ambitions. Et enfin le 6 Inédit du Pavillon. Sur la lancée de sa dernière prestation, sa place est dans la bonne combinaison. Il complétera notre sélection. Une sélection que vous pouvez retrouver sur ma chaîne YouTube Tom Kazak, les pronostics qui piquent avec mes dernières minutes. Donc notre choix aujourd'hui, premier le 11 Idéfix JM. Second le 5, I Love Jocelyn. Troisième le 15, Elali de Monceau. Quatrième le 7, Horace d'Artenay. Cinquième le 6, Inédit du Pavillon. Le second choix le 13, le 2. Et là, c'est à vous la fortune.
2: Merci Tom, on se donne rendez-vous dans une heure sur Demoiselle et tout de suite, on écoute téléphone.
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0: parfait hein, pour démarrer les vacances ici en Charente-Maritime. Le titre de Téléphone, les copains de Jean-Louis Aubert. C'était ce titre, ça c'est vraiment toi.
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0: Et ce soir, au Rade de la Méduse, à Rochefort, place au son 100% vinyle avec El Tonton. C'est à partir de 19h30. Et le concept, c'est super simple. Vous allez pouvoir dénicher votre pépite musicale, vous lui apportez, et lui, bah, il la fera tourner sur ses platines comme un véritable jukebox humain. C'est donc ce soir du côté de du Rade de la Méduse à Rochefort. Et évidemment, c'est gratuit. Allez, 7h44, vous restez bien avec nous dans un instant sur Demoiselle. Votre horoscope avec Julia. Et puis côté musique, avant 8h, je vous propose le nouveau Tovlo et Stromae. Ça s'appelle Des Fleurs. Et donc c'est ce qui arrive ici sur Demoiselle dans votre émission. On aurait dû se coucher plus tôt.
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0: Très bon réveil avec Demoiselle dans une minute. C'est le retour de l'info d'ici avec Emmanuel Bideau. Ça sera votre expresso de l'info pour le moment. Eh bien, c'est l'heure de retrouver votre horoscope du jour présenté par Julia.
15: Bonjour à tous. On commence votre horoscope de ce samedi 4 juillet par les Béliers. Votre imagination est fertile et les moyens de concrétiser vos idées semblent enfin réunis. Taureau, évitez de juger trop vite une situation. Le recul vous permettrait d'y voir beaucoup plus clair. Gémeaux, les signaux de fatigue méritent votre attention. Du côté des cancers, une journée paisible se dessine, accordez-vous le droit de ne rien faire d'urgent. Lion, quelques remous affectifs sont possibles, mais votre optimisme vous aidera à rétablir l'équilibre. Vierge, une envie d'ailleurs se fait sentir, préparer un voyage futur pourrait déjà vous faire beaucoup de bien. Balance, un malentendu pourrait être dissipé grâce à une communication ouverte et honnête. Scorpion, si le moral est en baisse, éloignez-vous un moment des sollicitations extérieures. Sagittaire, un événement imprévu vous oblige à revoir vos plans. Capricorne, vous débordez d'énergie, mettez-la au service d'un objectif. Verseau, quelques tensions peuvent apparaître, mais votre sens de la diplomatie permettrait d'apaiser la situation. Et enfin les poissons, respectez vos limites et accordez-vous un temps de repos pour retrouver votre équilibre. Je vous souhaite à tous une très belle journée, un bon week-end.
0: Merci Julia et on se retrouve dans une heure.
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0: Allez, c'est l'heure de retrouver votre expresso de l'info sur Demoiselle.
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18: Le collectif Estuaire 2050 remonté après la décision du CODERST, le Conseil départemental de l'environnement et des risques sanitaires et technologiques pour le projet de ferme à saumon, pure salmon, au Verdon. Il s'est réuni à Bordeaux jeudi et a donné son accord. Notre parole a-t-elle encore un sens aujourd'hui? La suite ne fait guère de doute, le recours juridique semble désormais inévitable, écrit le collectif d'opposants. À Rochefort, un rassemblement et une marche citoyenne contre les violences sexuelles et pour la protection de l'enfance. Elle se déroule cet après-midi dans le cadre d'une journée d'action nationale. Elle est organisée par la Maison de l'égalité femmes-hommes avec le soutien des associations Elsencia et Move Enfants. C'est à 16h cet après-midi devant la Maison de l'égalité femmes-hommes à Rochefort au 26 rue Chanzy. Hier matin, sur l'île de Ré, l'aquarium de La Rochelle a relâché 33 tortues Kawan soignées par son centre d'études et de soins. L'opération organisée sur la plage des Conches de la Baleine a marqué le retour de Rochelle, la 400e tortue prise en charge par le centre. 10 spécimens porteront des balises Argos pour étudier leur déplacement et mieux comprendre leur cycle de vie en mer. Un nouvel arrêt bus au château d'Oléron. La région indique qu'à partir d'aujourd'hui, l'arrêt Porte d'Or s'est transféré définitivement à l'arrêt Cité Bastion. Un nouvel arrêt qui permettra aux voyageurs d'ouvrir les soutes à bagages de bus en toute sécurité en dehors de la voirie. Et puis à Pont-l'Abbé-d'Arnoult, l'inauguration ce week-end d'un nouveau site de loisirs. Il s'agit de la Maison des Aventuriers. Elle est installée dans l'ancien presbytère de la ville et située rue du Sénéchal. La météo grand beau ce week-end est de plus en plus chaud.
0: Merci Emmanuel, on passe tout de suite à la météo marine, 7h53.
18: Il n'y a pas de bulletin météo spécial, nous avons un anticyclone 1034 hectopascal au nord-est des Açores. Les prévisions pour aujourd'hui, vent variable 2 à 4 Beaufort, une mer peu agitée, une houle de nord-ouest 0,50 m à 1 m, un ciel ensoleillé, avec une bonne visibilité. Pour la nuit prochaine, vent de secteur nord, 4 à 5 Beaufort, une mer peu agitée à agiter, une houle d'ouest à nord-ouest, 0,50 m à 1 m, du beau temps avec une bonne visibilité. À Foura, aujourd'hui, la mer basse à 14h22 sera haute à 19h52, coefficient de marée 70 et 69.
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0: Merci de nous avoir choisi en Charente-Maritime, où que vous soyez, pour démarrer cette journée de samedi. C'est le 4 juillet. À suivre l'info nationale et internationale, ça sera aux côtés de la rédaction une nouvelle fois et d'Emily Bailey pour l'instant. Et bien, comme promis, une petite nouveauté là pour démarrer parfaitement les grandes vacances. Voici le nouveau Stromae et Tove Lo.

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0: On se replonge ce matin dans l'album Clandestino de Manu Chao. C'était Je ne t'aime plus à l'instant sur votre radio, demoiselle. Merci de démarrer votre journée avec nous et on démarre cette nouvelle heure ici sur Demoiselle avec dans un instant David Guetta et Jennifer Lopez. 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
0: Et on retrouve à 8h Émilie Bailey pour l'info nationale et internationale.
2: Bonjour à tous. Vous êtes nombreux attendus aujourd'hui sur les routes à l'occasion de ce premier grand week-end de départ en vacances. Bison futé hisse le drapeau orange dans le sens des départs sur la majeure partie du territoire et même rouge dans certaines régions. Les Hauts-de-France, la Normandie, l'Île-de-France, la Bretagne, les Pays de la Loire et le Centre-Val de Loire. Du monde attendu jusqu'en fin d'après-midi le long de la côte atlantique en Auvergne-Rhône-Alpes et sur l'arc méditerranéen. Le thermomètre, lui, va encore grimper ce week-end en France. Deux départements, l'Hérault et les Pyrénées-Orientales, sont placés en vigilance orange canicule. Sur le pourtour méditerranéen et jusqu'en vallée du Rhône, on attend jusqu'à 39 degrés. Huit autres départements du sud et du sud-est seront en vigilance jaune canicule. Le gouvernement tente de limiter les conséquences de la canicule sur le monde agricole. Réuni hier après-midi autour de Sébastien Lecornu, plusieurs ministres ont annoncé des mesures d'urgence pour soutenir les éleveurs et les exploitants déjà durement touchés. La priorité, protéger les élevages. Des prêts garantis par BPI France financent seront des équipements destinés à rafraîchir les bâtiments afin de réduire la mortalité animale. Le gouvernement promet d'accélérer les indemnisations des pertes de récolte et de maintenir les aides européennes en faveur des éleveurs les plus fragilisés. Plus de 200 pompiers, dont 11 unités aériennes, sont mobilisés depuis hier sur un incendie près de la touristique Costa Brava dans le nord-est de l'Espagne. Une dizaine de communes du littoral catalan très fréquentées en été ont été confinées. Face à l'aggravation des conditions à cause du vent, le président du gouvernement régional catalan a demandé l'intervention de l'armée et de son unité militaire d'urgence. L'Espagne a vécu l'été dernier les pires incendies de son histoire récente. Côté rugby, le 15 de France affronte la Nouvelle-Zélande ce matin en ouverture du championnat des nations. Coup d'envoi de la rencontre prévue à 9h10. Et c'est parti aujourd'hui pour la première étape de la 113e édition du Tour de France. Un contre-la-montre par équipe de 19,6 km dans Barcelone. 184 coureurs sont engagés. Départ prévu à 17h05.
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1: Vous êtes dans la salle de bain, dans la cuisine là pour prendre votre café ou alors en route pour le boulot. Il est 8h04, je vous souhaite par avance une très très belle journée en Charente-Maritime. Une journée d'ailleurs qui s'annonce ensoleillée et chaude. On parle justement météo plus en détail. Rendez-vous tout à l'heure 8h26, juste après votre journal. Côté musique, pour démarrer cette nouvelle heure comme promis, montez le son, David Guetta et Jennifer Lopez tout de suite.

0: 8h07 sur Demoiselle.
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0: Et en ce samedi 4 juillet, on embrasse les Florents. Donc bonne fête à tous les Florents qui nous écoutent et que vous connaissez du côté des anniversaires. Eh bien, tout d'abord, je vous souhaite un joyeux anniversaire si vous êtes né un 4 juillet. Et sachez que vous êtes né le même jour qu'un certain Henri Lecomte. L'ancien tennisman a 63 ans aujourd'hui. La comédienne Victoria Abril a 67 ans. Et enfin, Tahar Rahim, comédien également, il a 45 ans. Et puis c'est un 4 juillet que nous perdions eh bien, un certain Barry White à l'âge de 58 ans. La suite dans un instant sur Demoiselle avec votre journal, ça sera à 8h15. Journal présenté par Emmanuel Bidot. Et puis côté musique, avant la demi-heure, Miley Cyrus arrive. Et puis juste avant, ça sera M avec son tube Mama Sam. Très bon réveil.
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15: 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Retour à la musique sur Demoiselle avec le Joker, bar ludique, restaurant à pâtes et magasin de jeux à Sainte.

0: Demoiselle, on se replonge au début de la carrière de M. Mathieu Chedid. C'était Mama Sam, 8h16 sur la radio d'ici. C'est l'heure de retrouver votre journal tout de suite avec Emmanuel Bidot.
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0: Et voici tout de suite les titres de l'actualité de ce samedi 4 juillet.
4: Un rassemblement et une marche citoyenne contre les violences sexuelles à Rochefort. Elle est organisée par la Maison de l'égalité femmes-hommes dans le cadre d'une journée nationale d'action. La délégation départementale de l'Agence régionale de santé et les maires main dans la main pour améliorer l'offre de soins. Des regards croisés essentiels. Les bons plans du week-end en quartier d'été. Et puis sport en cyclisme, la cour au vélodrome en herbe de Champagnole, c'est ce week-end. La météo grand beau est de plus en plus chaud ce week-end. Le collectif Esther 2050 remonté après la décision du CODERST, le Conseil départemental de l'environnement et des risques sanitaires et technologiques pour le projet de ferme à saumon pure salmon au Verdon. Il s'est réuni à Bordeaux ce jeudi et a donné son accord. Notre parole a-t-elle encore un sens aujourd'hui? La suite ne fait guère de doute. Le recours juridique semble désormais inévitable, écrit le collectif d'opposants. À Rochefort, un rassemblement et une marche citoyenne contre les violences sexuelles et pour la protection de l'enfance se déroule ce samedi après-midi dans le cadre d'une journée d'action nationale. Elle est organisée par la Maison de l'égalité femmes-hommes avec le soutien des associations Elsencia et Move Enfants, avec une revendication claire, l'application d'une loi cadre intégrale contre les violences sexuelles. Le Premier ministre Sébastien Lecornu a d'ailleurs annoncé l'examen du texte au mois d'octobre. Il doit tout d'abord prendre en compte le volet prévention. Isabelle Giraud, adjointe au maire chargée de l'égalité, la solidarité et l'action sociale.
5: Je tiens à signaler que la prévention aujourd'hui, on en parle beaucoup, mais il n'y a quasiment pas de financement. Je suis désolée, mais la Maison de l'égalité qui agit sur la prévention, en termes de financement, de fonctionnement, nous fonctionnons quasi uniquement avec l'argent de la collectivité locale qui est la ville de Rochefort et avec 3500 euros du département. Nous n'avons aucun autre financement parce que c'est un portage en plus qui est un portage public, de services publics. C'est quand même assez aberrant. Enfin, je veux dire, on ne peut pas travailler avec ça. Et la prévention, à mon avis, c'est le nerf de la guerre, la première des choses sur laquelle on doit agir dès la petite enfance. Voilà. Donc, dans cette loi cadre, il y a la prévention, auprès bien sûr des enfants, mais auprès du grand public. Et puis, ça va jusqu'au travail avec la justice, en passant par la justice restaurative, où il faut en effet qu'on prenne aussi en considération les auteurs des faits, puisqu'on est tous d'accord maintenant pour se dire que les auteurs doivent être pris en charge. Cette prise en charge, elle passe bien souvent par la punition et la prison, mais pas que. Ça veut dire aussi qu'il y a derrière une prise en charge beaucoup plus générique et générale à mettre en œuvre, comme en effet le soin.
4: De la prévention, mais aussi de la répression envers les auteurs de violences sexuelles.
5: Aujourd'hui, il y a 98% en effet des mises en cause qui ne sont tout simplement pas jugées jusqu'au bout. Et ça, c'est juste pas possible parce qu'on dit que les victimes n'ont pas apporté suffisamment de preuves. Sauf que beaucoup maintenant de choses ont été faites pour savoir que si les preuves ne sont pas directes, c'est tout simplement parce que très souvent, les personnes victimes, hein, tout ce système et ce fonctionnement cérébral, je veux dire, qui nous explique que la personne, elle ne peut pas se battre tout de suite, elle ne peut pas crier. Elle ne peut pas aller déposer plainte tout de suite parce que son cerveau s'est déconnecté. Et tout ça, il faut vraiment que la justice, qui pourtant aujourd'hui est informée de ce fonctionnement des traumas et des post-traumas, eh bien, le prenne en considération. Il faut mettre un terme à cette fameuse prescription.
4: Rassemblement puis marche citoyenne à 16h ce samedi devant la maison de l'égalité femmes-hommes à Rochefort au 26 rue Chanzy. Ce vendredi matin sur l'île de Ré, l'aquarium de La Rochelle a relâché 33 tortues kawanes soignées par son centre d'études et de soins. L'opération organisée sur la plage des Conches de la Baleine a marqué le retour de Rochelle, la 400e tortue prise en charge par le centre. 10 spécimens porteront des balises Argos pour étudier leur déplacement et mieux comprendre leur cycle de vie en mer. Nouvel arrêt de bus au château d'Oléron. La région indique qu'à partir de ce samedi, l'arrêt Porte d'Orsay est transféré définitivement à l'arrêt Cité Bastion. Ce nouvel arrêt réglementaire permettra aux voyageurs d'ouvrir les soutes à bagages de bus en toute sécurité en dehors de la voirie. Il facilitera également le stationnement simultané du bus de transport de la région et des 3 navettes estivales qui sillonnent l'île lumineuse l'été. Plus d'infos sur transport.nouvelle-aquitaine.fr. Regard croisé sur les territoires, c'était le titre d'une conférence organisée ces jours derniers à La Rochelle par l'Agence régionale de santé et plus particulièrement sa délégation départementale. Un objectif en fil conducteur, répondre aux enjeux de santé au plus près des habitants grâce à un travail en lien étroit avec les collectivités locales et en particulier les maires. Des élus locaux essentiels pour améliorer l'accès aux soins et déboucher sur des opérations très concrètes comme les maisons de santé. Laurent Flamand, le directeur départemental de l'ARS.
6: Oui, alors pour l'accès aux soins, en fait, le partenariat avec les élus et les par exemple pour l'accueil d'un nouveau professionnel sur un territoire, la réalisation de maisons de santé pluriprofessionnelles où en fait la collectivité va être à la manœuvre pour le terrain, le bâtiment, pour la prospection, la qualité de vie, l'accueil de la famille et nous sur les aides à l'installation pour professionnels lors de son début d'exercice. Donc c'est un partenariat commun pour l'accès aux soins. Pareil, quand on va parler des EHPAD ou des hôpitaux, on ne peut pas nous agir sans avoir bien sûr la discussion et le travail avec les élus. Et puis sur des actions de prévention ou de santé environnement, on pourrait multiplier les exemples sur La Rochelle ou d'autres territoires de Charente-Maritime où c'est de concert qu'on agissons pour les citoyens. Et à l'échelle effectivement des communautés de communes, notre meilleur cadre de travail ensemble, c'est celui du contrat local de santé où entre élus, ARS, mais aussi préfecture, caisse primaire d'assurance maladie et tous les acteurs concernés par la santé, on se réunit pour partager les orientations prioritaires de chaque territoire, puisque chaque territoire est différent. Et c'est en cela que le travail ARS avec les élus est primordial.
4: Autre sujet évoqué particulièrement important en Charente-Maritime et en pleine Daunis, les actions pour améliorer la qualité de l'eau potable et réduire les expositions environnementales.
6: C'est un élément que tout le monde vit aujourd'hui avec le changement climatique, avec les priorités, notamment aussi l'accès à l'eau potable. Mais c'est quelque chose qui devient de plus en plus prégnant pour nous tous. Et c'est normal qu'avec les élus qui ont la responsabilité de gestionnaires et de producteurs d'eau, nous travaillons ensemble pour assurer en tout point de territoire la production d'eau potable et de qualité pour tous. Il y a besoin de réponses concrètes parce que nous découvrons à chaque fois de plus en plus d'éléments nouveaux sur l'eau potable en termes de connaissances qu'il nous faut pouvoir traiter, analyser et gérer, autant en approvisionnement en quantité qu'en qualité.
4: Laurent Flamand, le directeur départemental de l'Agence régionale de santé. À Pont-l'Abbé-d'Arnoult, l'inauguration ce week-end d'un nouveau site de loisirs. Il s'agit de la Maison des Aventuriers. Elle est installée dans l'ancien presbytère de la ville. La communauté de communes Cœur de Saint-Onge et la mairie ont fait appel à l'historien Alain Kellavillégé, le dessinateur Nicolas Tabary et la scénographe Ludivine Saint-André. La Maison des Aventuriers est située rue du Sénéchal. Vos sorties de ce week-end tout de suite dans Quartier d'été.
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4: En Pays Marais-Oléron, à Dolus-d'Oléron, concert Jam Jazz à 20h ce dimanche à la Colo & Co. À Boursefranc, une visite matinale et théâtralisée du Fort Louvois ce dimanche à 9h30. Réservation sur fort-louvois.com. En Pays Rochefort et à Rochefort, c'est le festival annuel estival du Clos. Ce samedi, la joyeuse boucle bordélique. Ça commence à 17h30. À Port-des-Barques, rendez-vous à la retenue d'eau des Anses à 16h ce samedi pour les plages sonores avec Oogie Boogie. En pays rouennais, au Mat, vous avez le concert rock de Are You Mine à 21h30 sur la scène de la Pinède. À Saint-Georges, Jody donne concert de The Little No à 21h sur la place de Verdun, c'est de la pop américaine. Et puis en pays saintais, à Migron, c'est la 27e foire au vin, la gastronomie, ce week-end rendez-vous place des Capucins. Et puis le Douai fête l'été ce dimanche sur la place du village toute la journée.
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4: Cyclisme champagnol ouvre le bal de l'été cycliste avec un plateau de qualité attendu ce samedi au Vélodrome sur Herbe. Patrick Adriensens.
8: Une vingtaine de coureurs et coureuses s'affronteront donc dans différentes épreuves de cyclisme sur piste, mais ne vient pas à Champagnol qui veut. Pour rouler sur cette piste unique en Europe, il faut avoir fait déjà ses preuves dans d'autres courses classiques, car seul Alain Lagarde et toute son organisation lancent les invitations. Commençons par les dames qui ont pris depuis quelques années une place de plus en plus importante dans ce rendez-vous mythique. Si la parité n'est pas encore tout à fait respectée, la qualité du plateau féminin est indiscutable. Tout d'abord Pauline Alain, ex-professionnelle de 2019 à 2024, habituée du lieu et toute récente quatrième du championnat de France du contre-la-montre, sera donc l'une des têtes d'affiche. Face à elle, on pourra voir évoluer Flavie Boulet, championne de France à l'américaine en 2025 et membre de l'équipe Cofidis jusqu'à l'an dernier. La toute jeune Lilou Chauvin devrait également ravir les spectateurs à tout juste 18 ans. Son palmarès sur route comme sur piste est impressionnant, jugez par vous-même. Troisième en 2025 au championnat de France U19 sur route, quatrième cette saison d'une manche de la Coupe de France de National 2 et surtout respectivement 3e et 7e des championnats d'Europe et du monde à l'américaine. Du côté des garçons, on retiendra encore la présence d'Erwan Beignet, double champion de France sur piste en titre, Mathéo Aymar, champion de Nouvelle-Aquitaine de poursuite en 2025, ou encore Grégory Pouvreau, ex-champion d'Europe U19. Les épreuves débuteront à 14h30.
4: Patrick Adriensens, on passe maintenant aux nouvelles du ciel.
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0: Et vous le voyez, hein, si vous avez ouvert les volets, hein, le soleil brille généreusement ce matin sur la Charente-Maritime. Côté température, eh bien, comptez 19 degrés à Rochefort, 20 degrés à Jonzac, Saint-Sulpice-de-Royan et Pont-l'Abbé, jusqu'à 21 degrés attendus à Châtelaillon et Saint-Jean-d'Angély. Cet après-midi, eh bien, le soleil va rester largement dominant et la chaleur va s'intensifier. Les maximales atteindront 30 degrés du côté de Saint-Martin-de-Ré, 31 au Château d'Oléron, vous aurez 33 à La Rochelle, 34 degrés à Saujon, Sainte-Beugé et jusqu'à 35 degrés attendus du côté de Jonzac. Et pour demain dimanche, eh bien, c'est un temps similaire qui nous attend.
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0: Retour de l'info d'ici sur Demoiselle, ça sera 8h50.
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0: Si vous êtes un sportif du canapé comme moi, eh bien aujourd'hui vous allez être servi puisqu'il y a de la Formule 1, il y a du rugby, il y a du football, bref, il y a un gros programme sportif ce week-end. Bah, on en parle dans deux minutes avec Emily Bailey et tout de suite c'est Miley Cyrus. Bon réveil.

0: À suivre sur Demoiselle, les pronostics hippiques de Tom Kazak. On va écouter Zazie avec son nouveau titre, peu importe pour le moment. Eh bien, on parle sport à 8h33.
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0: Voici le programme sportif, mais devant votre télévision, et on voit ça avec évidemment Emily Bailey.
2: Bonjour à tous, c'est parti aujourd'hui pour la première étape de la 113e édition du Tour de France, soit le 27e grand départ de l'étranger, le 3e depuis l'Espagne. La grande boucle va en effet s'élancer tout à l'heure de Barcelone pour 3 semaines de compétition avant de s'achever le dimanche 26 juillet à Paris sur l'avenue des Champs-Élysées. 184 coureurs répartis dans 23 équipes sont attendus sur la ligne de départ. Au programme de la première étape aujourd'hui, un contre-la-montre par équipe de 19,6 km dans Barcelone. Le premier départ est prévu à 17h05. Coup d'œil à la Coupe du Monde de football. Pour sa première participation au Mondial, le Cap-Vert a frôlé l'exploit cette nuit face au champion du monde en titre argentin qui s'est finalement imposé 3-2 en prolongation. L'Albicéleste a fait la différence sur 2 corners et rejoint l'Égypte au tour suivant. L'Égypte qui a arraché sa qualification pour les 8e face à l'Australie à l'issue des tirs au but après un nul 1-1. La Colombie, dernière ce matin, se qualifie après sa victoire 1-0 contre le Ghana. Elle affrontera la Suisse au prochain tour. Ce soir, place donc au 8e de finale avec au programme Canada-Maroc à 19h. La France affrontera le Paraguay à 23h, heure française. Du tennis, il n'y a déjà plus de Français à Wimbledon. Arthur Rinderknecht a été battu hier en 4-7 au 3e tour par Novak Djokovic. Qualification hier du numéro 1 mondial Yannick Sinner. Ça passe également pour le Canadien Félix Auger-Aliassime. En revanche, du côté des têtes de série, c'est fini pour Medvedev. Chez les femmes, la japonaise Naomi Osaka s'est imposée 6-1-6-3 face à l'australienne Daria Kazatkina. Elle va affronter la numéro 1 mondiale Arina Sabalenka en 8e de finale. Côté rugby, le 15 de France affronte la Nouvelle-Zélande ce matin en ouverture du championnat des nations. Le coup d'envoi de la rencontre était prévu à 9h10. Et de la Formule 1 ce week-end avec le Grand Prix de Grande-Bretagne, Lewis Hamilton a remporté hier les essais libres 1 et a signé le meilleur temps des qualifications sprint devant Kimi Antonelli et Max Verstappen. Le Britannique partira cet après-midi à 13h en pole position de la course sprint. Départ des essais qualificatifs prévus à 17h.

0: elle est de retour avec ce titre et un nouvel album. C'était Zazie à l'instant avec Peu Importe. 8h39, très très bon réveil en Charente-Maritime avec nous. C'est l'heure de retrouver, comme promis, eh bien, notre ami Tom Kazak pour les pronostics hippiques de ce samedi 4 juillet.
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2: Bonjour, bonjour à tous. Retour à l'hippodrome d'Anguin et les 2150 mètres du prix d'Orgeval à l'occasion du Quintet Plus de ce samedi 4 juillet 2026. Il réunira 15 trotteurs âgés de 8 à 11 ans n'ayant pas gagné 175 000 euros. Départ prévu 15h15. En tête de notre sélection, le 11 Idée Fixe J.M. Malgré le numéro 11 derrière les ailes de l'Autostart, il sera logiquement un grand favori de cette épreuve. Suit du 5 I Love Jocelyn, toujours en retard de gain à mon sens. Le 15 Elali de Monceau donne toujours le meilleur d'elle-même dans un parcours. Le 7 Horace d'Artenay revient du trot monté avec des ambitions. Et enfin le 6 Inédit du Pavillon. Sur la lancée de sa dernière prestation, sa place est dans la bonne combinaison. Il complétera notre sélection. Une sélection que vous pouvez retrouver sur ma chaîne YouTube Tom Kazak, les pronostics qui piquent avec mes dernières minutes. Donc notre choix aujourd'hui, premier le 11 Idéfix JM. Second le 5 I Love Jocelyn. Troisième le 15 et la ligne Monceau. Quatrième le 7 Horace d'Artenay. Cinquième le 6 Inédit du Pavillon. Le second choix le 13, le 2. Et là, c'est à vous la fortune.
0: Merci Tom, et on se retrouve demain matin entre 8h et 10h dans l'émission Accordons-nous.
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0: C'était Johnny Come Home à 8h43.
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0: Depuis hier soir, du côté de Saint-Palais-sur-Mer, c'est le festival musique et gastronomie du monde. Rendez-vous sur l'esplanade du Concier. 6 groupes vont enflammer les deux scènes du festival. Et puis côté papilles, une quinzaine de kiosques tenus par des restaurateurs locaux vont vous faire voyager à travers les saveurs du monde. D'ailleurs, on en a parlé hier matin avec Mickaël dans votre chronique Parlons d'ici, en compagnie du chargé de communication de l'événement. Si vous avez raté l'interview, vous pouvez retrouver le podcast sur notre appli Demoiselle FM. Allez, tout de suite, le programme télé de votre soirée, si vous avez choisi de rester à la maison. Et on voit ça avec Romain Santier.
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3: Allez, on commence avec ce soir sur TF1 du ballon ovale. Pour la Nations Championship, toute première journée. Il y a du lourd, hein. Argentine-Écosse, ce soir sur TF1, le rugby. France 2, c'est le grand retour de Fort Boyard ce soir au profit de l'association ONU Femmes France. Et attention, nouvelle présentation, c'est Cyril Ferraud qui se retrouve aux commandes du Fort Boyard. France 3, Meurtra, on prend la direction de Bayeux ce soir. Canal Plus, Conjuring, l'heure du jugement sur M6, la Coupe du Monde de football. Et c'est parti pour les huitièmes de finale de cette Coupe du Monde. La petite histoire de France, hein, c'est sur W9. Le grand bêtisier sur TMC. Et puis vous allez pouvoir retrouver, attention, sur TF1 série film, oui, des épisodes rediffusés de Joséphine Ange Gardien. Comme chaque samedi soir. Allez, je vous laisse sur votre choix et par avance, une excellente soirée devant votre télévision.
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0: Et oui, mon cher Romain, on souhaite bonne chance à Cyril Ferraud, le nouvel animateur de Fort Boyard. Allez, à suivre sur Demoiselle, votre horoscope, ça sera avec Julia. Et puis avant 9h, on écoutera Julien Lib avec Dis-moi où. On marque une petite pause et on revient dans 2 minutes. A tout de suite.
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0: Bon début de journée avec Demoiselle, il est 8h50, dans un instant c'est Emmanuel Bidot qui va venir nous rejoindre pour l'Expresso de l'Info et tout de suite c'est votre horoscope présenté par Julia.
1: Bonjour à tous, on commence votre horoscope de ce samedi 4 juillet par les Béliers. Votre imagination est fertile et les moyens de concrétiser vos idées semblent enfin réunis. Taureau, évitez de juger trop vite une situation, le recul vous permettrait d'y voir beaucoup plus clair. Gémeaux, les signaux de fatigue méritent votre attention. Du côté des cancers, une journée paisible se dessine, accordez-vous le droit de ne rien faire d'urgent. Lion, quelques remous affectifs sont possibles, mais votre optimisme vous aidera à rétablir l'équilibre. Vierge, une envie d'ailleurs se fait sentir, préparer un voyage futur pourrait déjà vous faire beaucoup de bien. Balance, un malentendu pourrait être dissipé grâce à une communication ouverte et honnête. Scorpion, si le moral est en baisse, éloignez-vous un moment des sollicitations extérieures. Sagittaire, un événement imprévu vous oblige à revoir vos plans. Capricorne, vous débordez d'énergie, mettez-la au service d'un objectif. Verseau, quelques tensions peuvent apparaître, mais votre sens de la diplomatie permettrait d'apaiser la situation. Et enfin les poissons, respectez vos limites et accordez-vous un temps de repos pour retrouver votre équilibre. Je vous souhaite à tous une très belle journée, un bon week-end.
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4: Le collectif SUR 2050 remonté après la décision du CODERST, le Conseil départemental de l'environnement et des risques sanitaires et technologiques pour le projet de ferme à saumon, Pure Salmon, au Verdon. Il s'est réuni à Bordeaux jeudi et a donné son accord. Notre parole a-t-elle encore un sens aujourd'hui? La suite ne fait guère de doute, le recours juridique semble désormais inévitable, écrit le collectif d'opposants. À Rochefort, un rassemblement et une marche citoyenne contre les violences sexuelles et pour la protection de l'enfance. Elle se déroule cet après-midi dans le cadre d'une journée d'action nationale. Elle est organisée par la Maison de l'égalité femmes-hommes avec le soutien des associations Elsencia et Move Enfants. C'est à 16h cet après-midi devant la Maison de l'égalité femmes-hommes à Rochefort au 26 rue Chanzy. Hier matin, sur l'île dorée, l'aquarium de La Rochelle a relâché 33 tortues kawan soignées par son centre d'études et de soins. L'opération organisée sur la plage des Conches de la Baleine a marqué le retour de Rochelle, la 400e tortue prise en charge par le centre. 10 spécimens porteront des balises Argos pour étudier leur déplacement et mieux comprendre leur cycle de vie en mer. Un nouvel arrêt de bus au château d'Oléron. La région indique qu'à partir d'aujourd'hui, l'arrêt Porte d'Or s'est transféré définitivement à l'arrêt Cité Bastion. Un nouvel arrêt qui permettra aux voyageurs d'ouvrir les soutes à bagages de bus en toute sécurité en dehors de la voirie. Et puis à Pont-l'Abbé d'Arnoux, l'inauguration ce week-end d'un nouveau site de loisirs. Il s'agit de la Maison des Aventuriers. Elle est installée dans l'ancien presbytère de la ville et située rue du Sénéchal. La météo, grand beau ce week-end, est de plus en plus chaud.
0: Merci Emmanuel, on passe tout de suite à la météo marine pour cette journée de samedi.
4: Il n'y a pas de bulletin météo spécial, nous avons un anticyclone 1034 hectopascal au nord-est des Açores. Les prévisions pour aujourd'hui, vent variable 2 à 4 Beaufort, une mer peu agitée, une houle de nord-ouest 0,50 m à 1 m, un ciel ensoleillé avec une bonne visibilité. Pour la nuit prochaine, vent de secteur nord 4 à 5 Beaufort, une mer peu agitée à agitée, une houle d'ouest à nord-ouest 0,50 m à 1 m, du beau temps avec une bonne visibilité. À Foura, aujourd'hui, la mer basse à 14h22 sera haute à 19h. 52, coefficient de marée 70 et 69.
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0: Et on est en direct, hein, comme tous les matins, il est 8h55. Si vous partez bosser, bah, plein de courage à vous. Si c'est le week-end ou même peut-être les vacances, eh bien, profitez bien de cette journée de samedi, comme on vous l'a annoncé, ensoleillée et plutôt chaude. À suivre, l'info nationale et internationale, ça sera avec Émilie Bailey. Côté musique, avant 9h, Ace of Base, c'est dans 2 minutes, après Julien Libre.

0: The Sign, c'était les souvenirs de Demoiselle Souvenir des années 90, signé Ace of Base. Très bon samedi en Charente-Maritime avec Demoiselle, et à suivre dans le prochain quart d'heure Daniel Balavoine et Mickey. Soyez les bienvenus, il est 9h01.
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0: Et on fait un point sur l'info nationale et internationale à 9h, c'est en 2 minutes et c'est avec Emily Bailey.
2: Bonjour à tous. La canicule de retour ce week-end en France. Deux départements, l'Hérault et les Pyrénées-Orientales, sont placés en vigilance orange sur le pourtour méditerranéen et jusqu'en vallée du Rhône. On attend jusqu'à 39 degrés. Huit autres départements du sud et du sud-est seront en vigilance jaune canicule. Une vigilance qui pourrait s'étendre dès demain à d'autres territoires voisins. Si vous prenez la route, il va falloir prendre votre mal en patience et donc penser à vous hydrater. Vous êtes nombreux en effet attendus aujourd'hui sur les routes à l'occasion de ce premier grand week-end de départ en vacances. Bison futé hisse le drapeau orange dans le sens des départs sur la majeure partie du territoire et même rouge dans certaines régions, les Hauts-de-France, la Normandie, l'Île-de-France, la Bretagne, les Pays de la Loire et le Centre-Val de Loire. Du monde attendu jusqu'en fin d'après-midi le long de la côte atlantique en Auvergne-Rhône-Alpes et sur l'arc méditerranéen. Alors qu'une nouvelle vague de chaleur est donc attendue sur l'Hexagone, après le canal Saint-Martin, la ville de Paris lance aujourd'hui la nouvelle saison de la baignade surveillée dans la Seine. Celle-ci dépendra notamment des conditions météo qui influent sur la qualité de l'eau. Héritage emblématique des JO de 2024, les trois sites de Bercy-Grenelle près de la Tour Eiffel et du Bras-Marie légèrement décalé vers le pont Louis-Philippe ouvriront gratuitement jusque fin août avec des horaires étendus. Suite au décès d'un homme de 78 ans mercredi lors de sa garde à vue au commissariat du 20e arrondissement de Paris dans le cadre d'une enquête pour violence conjugale, l'autopsie réalisée a confirmé une défaillance cardio-pulmonaire. Elle n'a révélé en revanche aucune lésion de prise de maintien ni de défense. Emmanuel Macron a annoncé le retour du porte-avions Charles de Gaulle au port de Toulon après la signature de l'accord entre l'Iran et les États-Unis. Des chasseurs de mines restent néanmoins déployés et prêts à intervenir. Les deux pays ont convenu de mener des opérations de déminage conjointe dans le détroit d'Ormuz. Coup d'œil à la Coupe du Monde de football. Pour sa première participation mondiale, le Cap-Vert a frôlé l'exploit cette nuit face au champion du monde en titre argentin qui s'est finalement imposé 3 buts à 2 en prolongation. La Colombie, dernière ce matin, a se qualifié après sa victoire 1-0 contre le Ghana.
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0: Daniel Balavoine, ce matin, avec ce titre très très fort, tous les cris, les SOS. Et d'ailleurs, si vous êtes fan de Daniel Balavoine, sachez que le spectacle Balavoine, ma bataille, est actuellement en tournée dans toute la France et c'est jusqu'en 2027, 9h12. Et tout à l'heure, à partir de 10h, vous allez retrouver Parole d'Animaux aux côtés de Rachel. C'est la dernière de la saison, ce samedi 4 juillet. Et pour cette dernière, eh bien Rachel va recevoir l'association Altea Cabestan. On va parler aujourd'hui du dispositif Chien et Maître à la rue. Bah oui, hein, car pour de nombreuses personnes qui vivent à la rue, dans la rue, leur chien est bien plus qu'un compagnon. C'est un repère, un soutien essentiel. Mais ce lien peut aussi compliquer parfois l'accès aux soins, à l'hébergement, à la formation ou à l'emploi. Eh bien, on en parle tout à l'heure entre 10h et 11h sur Demoiselle, aux côtés de Rachel pour Parole d'Animaux. J'aimerais que tout soit comme avant. À suivre ici sur Demoiselle, votre agenda loisirs. On va vous donner quelques bons plans de sortie pour ce samedi. Et puis côté musique, une petite nouveauté arrive, Johnny Jane avec Plan B, c'est ce que vous entendez derrière moi. Et puis je prépare aussi K-Pop Demon Hunters, c'est ce qui arrive dans les prochaines minutes sur Demoiselle. Bonnes vacances!
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0: Nouveauté demoiselle à l'instant, Johnny Jane, c'était Plan B. À suivre à 9h30, demoiselle reportage avec Emmanuel Bidot. Côté musique, c'est Mentissa qui arrive dans quelques secondes. Pour l'instant, voici quelques idées de sortie pour cette journée de samedi.
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0: Et on commence du côté de Dompierre sur Charente. Aujourd'hui, c'est la 13e édition de la fête de village. Ce soir, un repas champêtre convivial va lancer à l'événement. Demain dimanche, place à une grande de brocante à partir de 6h, une randonnée gratuite le matin et un marché de producteurs avec artisans local. Vous aurez jeux en bois, animation et restauration sur place qui rythmeront la journée. Et puis du côté de Saint-Trojan sur l'île de Léron, vous allez vivre une visite insolite aujourd'hui, un village enfoui sous les sables accompagné d'un personnage en costume. Vous allez être plongé dans une balade théâtralisée et immersive entre histoire de pêcheurs, secrets du village disparu et naissance du tourisme balnéaire au début du 20e siècle. C'est un vrai voyage dans le temps pour découvrir Oléron autrement. C'est tout à l'heure à 10h30. Réservation à faire sur le site internet de l'Office de Tourisme.
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1: Demoiselle, elle était présente la semaine dernière au festival Sœur Jumelle à Rochefort, même Tissa à l'instant avec son tout premier succès. C'était Ebam, 9h30, tout juste sur la radio d'ici. Dans un instant, Céline Dion et Taylor Swift. Pour l'instant, eh bien, c'est l'heure de retrouver Emmanuel Bidot pour Demoiselle Reportage. Et aujourd'hui, avec vous Emmanuel, on parle sport.
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3: Sport Champagnol ouvre le bal de l'été cycliste avec un plateau de qualité attendu au Vélodrome sur Herbe ce week-end. Patrick Adrien Sens.
4: Une vingtaine de coureurs et coureuses s'affronteront donc dans différentes épreuves de cyclisme sur piste. Mais ne vient pas à Champagnol qui veut. Pour rouler sur cette piste unique en Europe, il faut avoir fait déjà ses preuves dans d'autres courses classiques, car seul Alain Lagarde et toute son organisation lancent les invitations. Commençons par les dames qui ont pris depuis quelques années une place de plus en plus importante dans ce rendez-vous mythique. Si la parité n'est pas encore tout à fait respectée, la qualité du plateau féminin est indiscutable. Tout d'abord Pauline Alain, ex-professionnelle de 2019 à 2024, habituée du lieu et toute récente quatrième du championnat de France du contre-la-montre, sera donc l'une des têtes d'affiche. Face à elle, on pourra voir évoluer Flavie Boulet, championne de France à l'américaine en 2025 et membre de l'équipe Cofidis jusqu'à l'an dernier. La toute jeune Lilou Chauvin devrait également ravir les spectateurs à tout juste 18 ans. Son palmarès sur route comme sur piste est impressionnant, jugé par vous-même. Troisième en 2025 au championnat de France U19 sur route, quatrième cette saison d'une manche de la Coupe de France de National 2 et surtout respectivement 3e et 7e des championnats d'Europe et du monde à l'américaine. Du côté des garçons, on retiendra encore la présence d'Erwan Beignet, double champion de France sur piste en titre, Mathéo Aymar, champion de Nouvelle-Aquitaine de poursuite en 2025, ou encore Grégory Pouvreau, ex-champion d'Europe U19. Les épreuves débuteront à 14h30.
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1: Eh bien, deux mots, beau et chaud pour ce samedi, cet après-midi. Les maximales, eh bien, elles atteindront 30 degrés si vous êtes à Saint-Martin-de-Ré, 31 au Château-de-Léon, vous aurez 33 à La Rochelle, 34 à Saujon, Sainte-Beaugé et jusqu'à 35 degrés attendu à Jonzac.
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0: Allez, plus que deux petits mois là à patienter avant d'entamer ces 16 concerts du côté de la Défense Arena. Céline Dion à l'instant sur Demoiselle, c'était Prière Païenne. Et on s'arrête du côté de Saujon. Aujourd'hui, vous allez pouvoir embarquer pour une enquête immersive hors du temps à l'occasion des 150 ans de la ligne ferroviaire. Le train des huîtres vous plonge dans une aventure ludique à bord d'un véritable train historique. Entre indices, mystères et esprit d'équipe, eh bien, vous allez devenir les enquêteurs pour résoudre cette énigme inspirée de l'histoire locale du célèbre train des mouettes. C'est donc tout à l'heure à 14h à Saujon. Vous avez plus d'infos et les réservations à faire sur le site internet de l'Office de Tourisme Royan Atlantique. Allez, avant de retrouver Rachel pour la dernière de la saison de Paroles d'Animaux, on va écouter avant 10h London Beat, Souvenir, ici sur Demoiselle. Prépare aussi Elliot avec son nouveau titre On s'oubliera. Vous venez peut-être d'arriver en Charente-Maritime. Eh bien, je souhaite de bonnes vacances dans notre département.
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0: Demoiselle avec London Beat, en souvenir à 9h53. Dans un instant, une nouveauté signée Zoé May et L'Aimant, ça s'appelle Jamais été cool pour l'instant. Eh bien, c'est l'heure de retrouver votre météo des plages comme chaque matin.
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0: Et aujourd'hui, on s'arrête du côté de la plage de la Boirie sur la commune de Saint-Denis d'Oléron. Et aujourd'hui, temps globalement agréable avec une alternance de soleil et quelques nuages. Sur la Serviette cet après-midi, vous aurez 24 degrés, ressenti 30. La mer, elle, sera belle à peu agitée. La température de l'eau, eh bien, elle sera aux alentours des 23 degrés. Donc, c'est extrêmement bon pour surtout notre département. Côté marée, la mer basse tout à l'heure à 14h18 pour être haute à 20h14 avec 70 et 69 en coefficient de marée. 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
0: Zoé May et L'Aimant donc en nouveauté. Et n'oubliez pas, à partir de 10h, Paroles d'animaux avec Rachel.

0: On est dans les années 90 sur Demoiselle avec la reprise évidemment du titre de Phil Collins, Against All Odds, et c'est signé par la grande Maria Carey. À l'instant sur Demoiselle, bonnes vacances. À suivre la dernière de la saison de Paroles d'Animaux aux côtés de Rachel, soyez les bienvenus si vous nous rejoignez. 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
0: Et avant de retrouver Paroles d'Animaux, place à l'info nationale et internationale aux côtés d'Emily Bailey.
2: Bonjour à tous. Du monde encore attendu aujourd'hui sur les routes à l'occasion de ce premier gros week-end de départ en vacances. Bison futé hisse le drapeau orange dans le sens des départs sur la majeure partie du territoire et même le rouge dans certaines régions. Les Hauts-de-France, la Normandie, l'Île-de-France, la Bretagne, les Pays de la Loire et le Centre-Val de Loire. Du monde attendu jusqu'en fin d'après-midi le long de la côte atlantique, en Auvergne-Rhône-Alpes et sur l'arc méditerranéen. Le thermomètre lui va encore grimper ce week-end en France. Deux départements, l'Hérault et les Pyrénées-Orientales, sont placés en vigilance orange canicule. Sur le pourtour méditerranéen et jusqu'en vallée du Rhône, on attend jusqu'à 39 degrés. Et alors qu'une vague de chaleur est donc attendue sur l'Hexagone, après le canal Saint-Martin, la ville de Paris lance aujourd'hui la nouvelle saison de la baignade surveillée dans la Seine. Celle-ci dépendra notamment des conditions météo qui influent sur la qualité de l'eau. Héritage emblématique des JO de 2024, les trois sites de Bercy, Grenelle, près de la Tour Eiffel et du Bras-Marie, légèrement décalés vers le pont Saint-Louis, ouvriront gratuitement jusqu'à fin août avec des horaires étendus. Après une mobilisation de 900 pompiers pendant 48 heures, le feu qui a ravagé plus de 900 hectares près de Canet-en-Roussillon est désormais fixé. C'est ce qu'a annoncé hier le ministre de l'Intérieur depuis Pouzol-Minervois dans l'Aude. Laurent Nougnès n'a pas caché son inquiétude face à une saison de feux précoce. Il a en revanche assuré que la France avait les moyens suffisants pour lutter contre les incendies. Plus de 200 pompiers, dont 11 unités aériennes, sont mobilisés depuis hier sur un incendie près de la touristique Costa Brava dans le nord-est de l'Espagne. Une dizaine de communes du littoral catalan, très fréquentées en été, ont été confinées. Face à l'aggravation des conditions à cause du vent, le président du gouvernement régional catalan a demandé l'intervention de l'armée et de son unité militaire d'urgence. L'Espagne a vécu l'été dernier les pires incendies de son histoire récente. Côté rugby, le 15 de France affronte actuellement la Nouvelle-Zélande en ouverture du championnat des nations. Si les Bleus ont ouvert le score, ils se sont fait rattraper par les All Blacks. Un match très serré entre les deux équipes.
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0: Il est 10h04 sur Demoiselle, c'est parti pour la dernière de la saison déjà de Paroles d'animaux. Et c'est présenté évidemment par Rachel. Bonjour Rachel.
1: Bonjour Pierre, oui le temps passe vite, hein, effectivement.
0: Ça a déroulé là, cette saison.
1: Voilà,
0: comment vous allez?
1: Bah ça va très bien, merci. Alors un peu fatiguée hein, de toute
0: oui,
1: cette saison.
0: Oui, c'est normal.
1: Travail, mais bon, voilà, on est reparti encore pour aujourd'hui.
0: Jusqu'à 11h et en plus aujourd'hui on va parler d'un dispositif qui va sûrement intéresser nos auditeurs. Je vous laisse la présentation.
1: Bien, voilà, donc je vais présenter. Alors bonjour à toutes et à tous et bienvenue dans Paroles d'animaux, l'émission qui donne la parole à celles et ceux qui œuvrent chaque jour pour le bien-être animal et qui nous invite à réfléchir à la place de l'animal dans notre société. Aujourd'hui, nous allons parler d'un sujet qui touche à la fois la protection animale, la solidarité et la lutte contre la précarité. Quand on croise une personne sans domicile accompagnée de son chien, beaucoup d'idées reçues surgissent immédiatement. Certains pensent que l'animal est malheureux, qu'il est négligé ou encore qu'une personne en difficulté financière ne devrait pas avoir un animal. Pourtant, la réalité est bien différente. Pour beaucoup de personnes vivant à la rue, leur chien est bien plus qu'un compagnon. Il représente une présence rassurante, un soutien moral, une responsabilité quotidienne et parfois même le dernier lien affectif qui leur reste. Mais ce lien peut aussi devenir un obstacle lorsqu'il s'agit d'accéder aux soins, à un hébergement ou à une formation ou encore à un emploi. C'est précisément pour répondre à cette problématique qu'est né le dispositif Chien et Maître à la rue porté par Altea Cabestan. Pour nous en parler, j'ai le plaisir d'accueillir aujourd'hui Annabelle Horioux, éducatrice spécialisée, et Sylvain Pérez-Ruiz, responsable de ce dispositif. Bonjour Annabelle et Sylvain, merci d'avoir accepté notre invitation.
2: Bonjour.
3: Bonjour.
1: Alors, pour commencer, pouvez-vous vous présenter en quelques mots ?
3: Alors, bonjour à tous, je suis Annabelle Horioux, je travaille pour Altea Cabestan depuis 5 mois en tant que chargée de mission sociale, chien et maître à la rue. Je suis éducatrice depuis une quinzaine d'années.
1: Parfait. Et vous, Sylvain ?
2: Monsieur Pérez, Sylvain, je suis chef de service au sein de l'association Altea Cabestan sur les services de l'urgence sociale et de mise à l'abri des personnes sans domicile. Voilà, c'est dans ce...
1: Très bien, merci à vous deux. Alors, depuis février, vous avez repris donc la coordination du dispositif. Mmh. En quoi consiste exactement votre mission aujourd'hui ?
3: Alors, le projet comporte deux missions. La première mission qui est celle qui prend le plus de temps pour l'instant, c'est celle de gérer l'offre de services qui comprend l'accès aux soins, à la garde et à l'éducation canine. La seconde mission consiste à favoriser l'inclusion du chien au sein des structures d'accueil, des structures sociales, par le changement des pratiques.
1: Très bien. Et donc le dispositif est relativement récent puisqu'il a été lancé en 2025. Comment est née cette initiative ?
2: Alors le dispositif a été, c'est un appel à projet qui a été édité par le préfet. Monsieur Blondel a participé à une maraude du SAMU social et au contact des gens de la rue, il a pu constater qu'il y avait de nombreux chiens dans les rues, que c'était une difficulté pour les personnes de pouvoir s'insérer et il a signé une convention avec Altea Cabestan pour permettre à ces personnes-là de se réinsérer. Voilà.
1: Ah, très bien. Alors, donc justement, pourquoi les pouvoirs publics ont-ils estimé qu'il était important de créer un accompagnement spécifique autour des chiens des personnes sans domicile ?
2: Alors, c'est suite à cette maraude. Monsieur Blondel a identifié le manque dans l'action sociale et solidaire. Il a pris l'initiative de solliciter les acteurs de terrain pour favoriser l'accès aux soins, les démarches administratives et l'insertion professionnelle des personnes à la rue. C'est en voyant des personnes exclues sur les maraudes qu'il a souhaité leur faire bénéficier d'outils de prise en charge des chiens.
1: Voilà. Ah ouais, très bien. Et donc le dispositif intervient principalement sur le territoire de La Rochelle et la communauté d'agglomération. Alors qui peut en bénéficier ?
3: Alors, les personnes bénéficiaires sont majoritairement des personnes sans abri. Le dispositif s'adresse principalement à eux. Les personnes victimes de violences peuvent également bénéficier du dispositif, notamment pour une mise à l'abri.
1: Ok, très bien. Et comment les personnes sont-elles orientées vers vous ?
3: Alors, on travaille avec de nombreux partenaires qui sont susceptibles de nous orienter des personnes, de repérer et d'orienter des personnes comme les médiateurs de rue, le SAMU social, le CIDFF, Tremplin 17 en addictologie, les accueils de jour et de nuit de La Rochelle, le CCAS, la PASS, enfin, tout travailleur social de la CDA peut nous solliciter via un formulaire de demande que nous avons créé spécialement pour ça.
1: Très bien. Et ce ne sont pas donc les bénéficiaires qui vous contactent directement, mais les travailleurs, donc entre autres sociaux. Alors, pouvez-vous nous expliquer comment fonctionne un peu plus ce système de demande ?
3: Alors, pour ce que j'ai dit précédemment, oui. En fait, il existe un formulaire de demande que beaucoup de travailleurs sociaux ont.
1: D'accord.
3: La personne sans abri est repérée. Le travailleur social va remplir ce formulaire et ensuite nous l'adresser.
1: D'accord.
3: Mais je me rends régulièrement dans des lieux où se trouvent les personnes sans abri. Donc, il peut y avoir un contact direct et une demande directe.
1: D'accord.
3: Dans des lieux comme le café Cosette à La Rochelle, le Carude, il y a aussi la soupe à Mumu, et voilà, il y a d'autres, il y a aussi des maraudes hein, qui s'effectuent un peu partout dans La Rochelle avec le SAMU social, ce qui me permet de rencontrer directement des personnes isolées qui peuvent avoir besoin d'aide et bénéficier du dispositif.
1: Alors je vois quand même qu'il y a quand même un certain contact, hein. Vous avez un contact régulier avec les gens
3: oui.
1: quand même,
3: hein.
1: C'est,
3: oui.
1: ces personnes-là qui sont en difficulté,
3: tout
1: donc ne sont
3: fait.
1: Pas laissées comme ça seules dans leur côté, hein. Vous êtes quand même là pour les soutenir
3: Tout à
1: et
3: fait.
1: Les informer.
3: Ça, c'est très important, oui, de pouvoir informer et de travailler étroitement avec ces différents partenaires.
1: Si très c'est. Bien. Merci à vous. Alors, merci Annabelle et merci Sylvain pour cette mise en situation. Nous marquons une pause avant de parler concrètement des aides proposées. À tout à l'heure sur Demoiselle.
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0: Il est 10h16 sur Demoiselle. Si vous nous rejoignez, c'est la dernière de la saison de Paroles d'animaux avec Rachel. Et ce matin, Rachel, vous recevez Althea Cabestan pour parler du dispositif Chien et maître à la rue.
1: Voilà, de retour donc dans notre émission. Nous aimerions donc savoir, Annabelle et Sylvain, quelles aides sont donc mises en place pour le programme Chien et maître à la rue. Alors, commençons par les soins. Vous travaillez notamment avec l'association Gamelle Pleine. En quoi ce partenariat est-il si précieux?
2: Alors, l'association Gamelle Pleine est une association nationale qui œuvre pour le bien-être animal, et donc qui est très précieuse sur tout le territoire français. Nous travaillons en lien avec eux, mais nos activités sont un peu distinctes, hein, en tout cas complémentaires. Donc, eux proposent des journées de vaccination gratuites, par exemple. Ils effectuent aussi des maraudes pendant lesquelles ils peuvent distribuer des croquettes. Donc ça, c'est très précieux pour les personnes sans abri.
1: Oui, c'est sûr.
2: Ils proposent également de prendre en charge des soins vétérinaires.
1: D'accord.
2: Voilà, donc leur activité est très importante et complémentaire vis-à-vis de la nôtre.
1: D'accord. Alors, quel type de soins pouvez-vous financer ou organiser?
2: Alors, nous, on peut financer des soins d'urgence, des soins vétérinaires également, mais ça reste assez minoritaire dans la demande, puisque Gamelle Pleine prend quand même une grande place dans ce service-là. Voilà. Néanmoins, les personnes sans abri peuvent nous solliciter pour des soins d'urgence ou des soins vétérinaires. Et lors de maraudes, il arrive que nous distribuions des antipuces et des vermifuges, ce que ne fait pas Gamelle Pleine, donc d'où cette complémentarité.
1: Oui. D'accord.
2: Et là, c'est vrai qu'avec les récentes canicules, les antipuces et les vermifuges étaient les bienvenus pendant les maraudes.
1: Ah, oui. Bon, d'accord, très bien. Et pourquoi est-il si important que les chiens soient identifiés et vaccinés?
2: Alors, il est très important que les chiens soient vaccinés d'abord.
1: D'accord.
2: Ça les protège contre les maladies graves et potentiellement mortelles. Mm-hmm. Les vaccins aident également à prévenir la propagation des maladies au sein de la population canine.
1: D'accord.
2: Et puis, il faut savoir aussi que la protection s'applique aux chiens et aux humains, puisque, par exemple, la rage est transmissible à l'homme. Et donc, voilà, il est très important de faire vacciner ces chiens. Le vaccin est obligatoire. Même chose pour l'identification, qui est indispensable. En cas de perte ou de fugue, on peut retrouver facilement le propriétaire de l'animal.
1: Voilà, très bien.
2: Voilà, le système d'identification s'appelle l'ICAB et il facilite le retour au foyer.
1: Parfait. Et puis donc maintenant, on va passer à la garde de l'animal. Alors, la garde de l'animal doit avoir un rôle très important. Alors justement, pourquoi la garde du chien est-elle souvent la clé qui permet à une personne d'avancer?
2: Alors, il faut savoir que de nombreuses personnes ont un chien à la rue et que ça représente un vrai frein, en fait. Hein. Une personne avec chien ne peut pas accéder aux soins médicaux, ne peut pas se rendre facilement à un rendez-vous administratif. Et en termes de logement, il y a peu de structures qui accueillent les chiens et lorsqu'elles les accueillent, les places sont restreintes. Du coup, ça, voilà, y a un vrai frein qui est constaté. Du coup, lorsqu'on peut garder le chien, lorsqu'on peut mettre en place cette garde d'animal, la personne, elle, peut se mettre à l'abri ou accéder à des soins alors qu'elle n'aurait pas pu le faire sans cette aide.
1: D'accord, parfait. Et puis, alors je voudrais savoir quand même, dans quelle situation êtes-vous le plus souvent sollicité, vous?
2: Alors, on peut être sollicité pour la garde de chiens dans de multiples situations, dans le cas d'hospitalisation d'une personne,
1: d'accord,
2: même l'hospitalisation d'urgence, dans le cas d'une entrée en cure, de démarches administratives, dans le cadre de la reprise d'emploi, d'une formation, d'examens médicaux,
1: d'accord,
2: et d'une mise à l'abri, hein, puisque j'ai parlé aussi tout à l'heure des femmes victimes de violences, mais ça peut être aussi, les personnes sans abri peuvent en bénéficier également. On est sollicité principalement Là, enfin, je parle depuis ces 5 derniers mois hein, pour des mises à l'abri, donc une entrée en logement, pour des hospitalisations, plusieurs entrées en cure, par exemple, de personnes qui souhaitent sortir de comportements addictifs.
1: Ah oui, d'accord.
2: Et puis, pour la reprise d'emploi. On a déjà, là, on a une troisième personne qui, qui va reprendre un emploi et qui avait besoin de faire garder son chien. Donc là, c'est vraiment très précieux de pouvoir proposer ce service.
1: Oui, effectivement, là, on voit l'importance. Hein. Alors, vous travaillez donc avec l'ASPA de Lagor. Alors, comment cette collaboration fonctionne-t-elle ?
3: Alors, sur l'année 2025, on s'est rapproché pour pouvoir mettre en place le gardiennage des chiens. On s'est rapproché des différents acteurs de la Charente-Maritime et on a conclu une convention avec la SPA. En octobre 2025, on a des places réservées pour les chiens qui appartiennent aux personnes de la rue. Comment ça se passe concrètement ? Eux s'engagent à accueillir un nombre de chiens à l'année, leur faire bénéficier des services de pension animale classique, des sorties, de la nourriture, etc. On est sur un public particulier, donc s'il n'y a pas d'identification et de vaccination à l'entrée, la règle pour pouvoir intégrer la SPA est d'être vacciné, que les chiens soient vaccinés et identifiés. Donc ils se chargent de ces interventions-là. Et puis, nous, on effectue essentiellement de la mise en relation avec les bénévoles. Ils ont des contraintes horaires qui doivent être communiquées aux gens de la rue. Annabelle fait le lien avec une professionnelle de la SPA quasi quotidiennement afin que les entrées se fassent dans des bonnes conditions. On peut être amené à regretter, par exemple, de l'abandon. Si les personnes qui ont déposé leur chien à la SPA ne viennent pas récupérer leur chien, ça n'est jamais arrivé, mais en tout cas la convention stipule que le chien serait remis à l'adoption. L'instant, on n'a jamais été amené à regretter ce genre de situation.
1: Ils sont responsables.
2: Il faut dire que la SPA est un partenaire précieux, vraiment très précieux. Ouais. Et comme le dit Sylvain, effectivement, moi je suis au téléphone avec Margot, la salariée de la SPA tous les jours, soit pour l'organisation, les entrées et les sorties de garde, soit pour prendre des nouvelles des animaux. Et ça fonctionne très bien. Voilà, c'est vraiment un partenaire indispensable.
1: Ouais, très bien. Alors, les propriétaires participent-ils financièrement à cette garde d'ailleurs ?
2: Alors, on demande une participation qui va être plutôt symbolique. Hein, c'est-à-dire que, comme l'a dit Sylvain, nous, on est conventionné avec la SPA. On paye un certain prix lorsque les chiens sont gardés. On demande une toute petite participation aux propriétaires des chiens de façon symbolique, simplement pour les responsabiliser. C'est l'idée. Alors, parfois, ils peuvent payer, parfois, c'est différé. Mais en tout cas, voilà, on essaie de laisser cette responsabilité à la personne.
1: Bien sûr, d'accord. Alors, les chiens peuvent-ils rester seulement quelques heures ou parfois plusieurs semaines, d'ailleurs, dans ces pensions ?
2: Alors, à la SPA, le chien peut être gardé en minimum une journée.
1: D'accord.
2: Et au maximum, six semaines, pardon. Six semaines renouvelables une fois. Pour ce qui est de rester quelques heures, ce n'est pas possible. Actuellement, nous n'avons pas de bénévole qui accepterait de balader un chien, par exemple, pendant un rendez-vous médical ou administratif. Ce qu'on peut proposer, c'est une garde à la SPA d'une journée pouvant aller jusqu'à ces fameux six semaines.
1: Maintenant, on va parler donc du dernier volet, l'éducation. Alors, ce troisième volet concerne l'éducation du chien. Pourquoi est-ce parfois indispensable ?
3: Alors, il peut y avoir certaines situations critiques. L'objet de la convention du préfet parlait de tranquillité publique, de prévention de morsures, de nuisances sonores. Alors, il y a eu une période de diagnostic en 2025 où on s'est rendu compte que c'est essentiellement des rassemblements de chiens qui créaient ce genre de nuisances. On s'est rendu compte sur 40 personnes interrogées, que seulement une trentaine étaient propriétaires d'un seul chien.
1: D'accord.
3: Donc il n'y a pas de meute. Voilà, les SDF n'ont pas de meute à la rue. Ouais. Et l'éducation canine, elle vient sensibiliser les gens de la rue sur la responsabilité de leur chien sur l'espace public. Voilà.
1: Très bien, alors ça c'est très bien, merci. Alors quels sont les problèmes les plus fréquemment rencontrés d'ailleurs ?
3: Alors, les situations problématiques, on va parler de négligence, les besoins physiologiques sont pas toujours, et les besoins psychologiques du chien, de confiance, etc., sont pas toujours respectés. L'éducatrice canine, alors elle vient faire avec Annabelle, sur des temps de maraude ou sur des rendez-vous fixés, une évaluation et elle prodigue des conseils aux maîtres qui, pour le coup, connaissent particulièrement leurs chiens. Vraiment, la difficulté, c'est les rassemblements, sur les moments de rassemblement, éventuellement des états d'ébriété. À partir du moment où il y a de la consommation d'alcool et de produits stupéfiants, là, ça devient un peu plus complexe. Donc, on aborde d'autres sujets, et là, il y a de l'orientation de la part d'Annabelle qui se fait sur d'autres associations et d'autres professionnels.
1: Voilà. Très bien, merci. Alors, donc justement, vous travaillez donc avec une éducatrice canine. Alors, en quoi donc cet accompagnement facilite-t-il ensuite la vie du binôme maître-chien, notamment lorsqu'une personne retrouve un logement ?
3: Alors, nous, on a été amenés à accompagner certaines personnes pour accéder sur des structures d'hébergement. L'éducatrice canine s'est positionnée comme un outil, une ressource pour l'équipe de la structure d'hébergement. On avait des craintes sur le manque de stimulation du chien, le passage de la rue à un espace clos. On avait des questionnements sur l'isolement, l'anxiété d'être seul et puis détériorer l'appartement. L'éducatrice canine, elle s'est positionnée là pour et rassurer l'équipe et rassurer la personne qui intégrait l'hébergement. Voilà un peu la position de notre éducatrice canine. Voilà.
1: Très bien, merci. Alors, on reviendra donc juste après les informations sur l'inclusion, puisque ça vous tient à cœur aussi. Mais avant cela, donc, on va passer aux informations, le flash info d'ici d'Emmanuel Bidot. Allez, à tout de suite.
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6: Bonjour à tous. Le collectif Estuaire 2050, remonté après la décision du CODERST, le Conseil départemental de l'environnement et des risques sanitaires et technologiques, pour le projet de ferme à saumon pur salmon au Verdon. Il s'est réuni à Bordeaux jeudi et a donné son accord. Notre parole a-t-elle encore un sens aujourd'hui ? La suite ne fait guère de doute. Le recours juridique semble désormais inévitable, écrit le collectif d'opposants à la ferme au saumon. À Rochefort, un rassemblement et une marche citoyenne contre les violences sexuelles et pour la protection de l'enfance. Elle se déroule cet après-midi dans le cadre d'une journée d'action nationale. Elle est organisée par la Maison de l'égalité femmes-hommes avec le soutien des associations Elsencia et Move Enfants, avec une revendication claire à l'application d'une loi cadre intégrale contre les violences sexuelles. Rassemblement puis marche citoyenne à 16h cet après-midi devant la Maison de l'égalité femmes-hommes à Rochefort, au 26 rue Chanzy. Hier matin, sur l'île de Ré, l'aquarium de La Rochelle a relâché 33 tortues kawan soignées par son centre d'études et de soins. L'opération organisée sur la plage des Conches de la Baleine sur l'île de Ré a marqué le retour de Rochelle, la 400e tortue prise en charge par le centre. 10 spécimens porteront des balises Argos pour étudier leur déplacement et mieux comprendre leur cycle de vie en mer. Un nouvel arrêt de bus au château d'Oléron. La région indique qu'à partir d'aujourd'hui, l'arrêt Porte d'Or s'est transféré définitivement à l'arrêt Cité Bastion. Ce nouvel arrêt réglementaire permettra aux voyageurs d'ouvrir les soutes à bagages de bus en toute sécurité en dehors de la voirie. Il facilitera également le stationnement simultané du bus de transport de la région et les trois navettes estivales qui sillonnent l'île lumineuse l'été. Plus d'infos sur transport.nouvelle-aquitaine.fr. Enfin, pour la baie d'Arnoux, l'inauguration ce week-end d'un nouveau site de loisirs. Il s'agit de la Maison des Aventuriers. Elle est installée dans l'ancien presbytère de la ville. La communauté de communes Cœur de Saint-Onge a fait appel à l'historien Alain Kellavillégé et le dessinateur Nicolas Tabary, la scénographe Ludivine Saint-André également. La Maison des Aventuriers est située rue du Sénéchal. On passe maintenant aux nouvelles du ciel.
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0: Eh bien, simplement en deux mots pour décrire cette journée de samedi, beau et chaud. Et oui, les températures remontent en ce samedi 4 juillet. Les maximales, aujourd'hui, vous aurez 30 degrés du côté de Saint-Martin-de-Ré. Vous aurez 31 à la citadelle du château d'Oléron, 33 si vous êtes à La Rochelle, 34 degrés à Saujon, Sainte-Beaugé et jusqu'à 35 attendus du côté de Jonzac. Et pour demain dimanche, eh bien, c'est un temps similaire qui nous attend en Charente-Maritime.
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0: Allez, restez bien avec nous, 10h33 sur Demoiselle. Dans un instant, on va revenir avec Parole d'Animaux aux côtés de Rachel. On va continuer de parler du dispositif Chien et Maître à la rue avec Althea Cabestan. Et puis Rachel vous a concocté également quelques infos, tout ça avant 11h.
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sur les informations du moment. Alors, comme vous le savez, 117 chiens retrouvés morts en Californie. Un drame qui rappelle que les refuges aussi peuvent déraper. En effet, l'actualité internationale a récemment été marquée par la découverte de 117 chiens morts dans un refuge en Californie. Une affaire qui choque les défenseurs de la cause animale. Derrière ce drame, les premières enquêtes évoquent un mélange de surpopulation, de difficultés financières, d'un manque de personnel et d'un contrôle devenu insuffisant. Malheureusement, ce type de situation n'est pas totalement isolé. Ici, en Charente-Maritime, souvenez-vous, beaucoup donc, d'entre vous se souviennent du sanctuaire de Raoni à cause. En 2025, sa responsable a été condamnée pour des faits de maltraitance animale après la découverte d'animaux amaigris, privés de soins et de conditions de vie dignes. Ces affaires rappellent une réalité parfois méconnue. Aimer les animaux ne suffit pas pour gérer un refuge. Accueillir des dizaines, voire des centaines d'animaux demande des moyens financiers, des compétences vétérinaires, des bénévoles formés et un suivi administratif rigoureux. Lorsque les abandons augmentent, que les adoptions ralentissent, elles, ou que les ressources diminuent, certaines structures peuvent rapidement se retrouver dépassées. Le meilleur moyen d'éviter ces dérives reste la prévention, lutter contre les abandons, encourager la stérilisation et soutenir les refuges sérieux qui accomplissent chaque jour un travail considérable auprès des animaux les plus fragiles. Ensuite, une autre affaire, donc vous vous souvenez aussi l'affaire Smoke, hein, un débat qui divise le monde de la protection animale. Alors l'histoire de Smoke, je vous le rappelle, un berger hollandais euthanasié par la SPA de Paris, après plusieurs morsures graves, continue d'alimenter les débats dans le monde de la protection animale, malgré une importante mobilisation sur les réseaux sociaux et plusieurs propositions d'accueil dans les structures spécialisées. La SPA a maintenu sa décision, estimant que le chien présentait un niveau de dangerosité trop élevé. Alors cette affaire soulève une question difficile, hein. Jusqu'où peut-on aller pour sauver un animal lorsque sa dangerosité est reconnue? D'un côté, certains estiment qu'un sanctuaire spécialisé aurait pu lui offrir une fin de vie adaptée, sans contact avec le public. De l'autre, la SPA rappelle qu'elle a aussi une responsabilité envers les salariés, ses bénévoles et les futurs adoptants. Au-delà de l'émotion, cette affaire met en lumière un problème plus large. De nombreux chiens arrivent aujourd'hui en refuge avec un passé lourd, parfois marqué par la maltraitance, l'abandon ou un manque de socialisation. Les professionnels rappellent qu'il est essentiel d'investir davantage dans l'éducation canine, la prévention des morsures et l'accompagnement des propriétaires avant que les situations ne deviennent irréversibles. Le bien-être animal, c'est aussi savoir prévenir ces drames avant qu'ils ne conduisent à des décisions aussi douloureuses que celles prises pour Smoke. Ainsi, à la SPA, une nouvelle page s'ouvre avec la fin du mandat de son président Jacques-Charles Fonbonne. Ce changement intervient dans un contexte donc assez particulier, marqué ces derniers mois par cette vive polémique autour de l'euthanasie du chien Smoke. Alors, parlons maintenant de la santé animale. La canicule, comment protéger nos animaux? Avec les fortes chaleurs qui touchent actuellement la Charente-Maritime, nos animaux de compagnie souffrent eux aussi de la canicule. Contrairement à nous, les chiens et les chats transpirent très peu. Ils régulent principalement leur température en haletant, ce qui les rend particulièrement vulnérables aux coups de chaleur. Le premier conseil est simple. De l'eau fraîche à volonté, renouvelée plusieurs fois par jour. On évite également les promenades aux heures les plus chaudes, entre midi et 18h. Les sorties sont à privilégier tôt le matin ou en soirée. Attention aussi au bitume, lorsqu'il dépasse les 50 degrés, il peut brûler les coussinets en quelques secondes. Un bon test consiste à poser sa main sur le sol. Si vous ne pouvez pas la laisser 5 secondes, votre chien ne doit pas marcher dessus. On pense également aux animaux plus discrets, les lapins, cochons d'Inde, oiseaux ou chevaux, ont eux aussi besoin d'ombre, d'eau et d'une bonne ventilation. Enfin, un rappel qui sauve des vies, on ne laisse jamais un animal seul dans une voiture, même quelques minutes. La température peut grimper de plus de 20 degrés en très peu de temps. Chaque été, ces gestes de prévention permettent d'éviter des drames. Ensuite, j'aimerais qu'on parle des miases, un danger méconnu pour les chiens en été. Avec la chaleur et l'humidité, un risque bien connu des vétérinaires refait son apparition, la miase. Alors, derrière ce nom un peu barbare se cache une infestation de larves de mouches qui viennent se développer dans une plaie ou sur une peau souillée. Les chiens les plus exposés sont les animaux âgés, malades ou qui ont du mal à se déplacer. Une simple petite blessure, des poils souillés ou une irritation peuvent suffire à attirer certaines mouches qui pondent leurs œufs. En quelques heures seulement, les larves éclosent et commencent à se nourrir des tissus. Sans intervention rapide, les conséquences peuvent être très graves. Les signes doivent alerter, une mauvaise odeur, un chien qui se lèche de façon excessive, une plaie inhabituelle ou un animal qui devient soudainement abattu. La prévention reste heureusement assez simple.
il faut inspecter régulièrement son chien, surtout après une promenade, maintenir un bon toilettage, nettoyer rapidement les petites blessures et consulter un vétérinaire.

0: moindre doute. L'été est une saison agréable pour nos compagnons, mais aussi une période où parasites, insectes et fortes chaleurs se combinent. Quelques minutes de surveillance chaque jour peuvent éviter de lourds traitements et surtout beaucoup de souffrance à nos animaux. Maintenant, parlons des cyanobactéries. Alors, vigilance pour les chiens à Andilly-les-Marais et Angoulins. Si vous promenez votre chien près des plans d'eau, un mot est à retenir cet été, les cyanobactéries. Ces micro-organismes, souvent appelés à tort algues bleues, prolifèrent lorsque les températures augmentent et que l'eau stagne. Les signalements sur cyanobactéries alerte ont conduit une vigilance renforcée sur certains secteurs de Charente-Maritime, notamment à Andilly-les-Marais et Angoulins. Les chiens sont particulièrement exposés car ils aiment se baigner ou boire directement dans les mares, les fossés et les étangs. Le problème, c'est que certaines cyanobactéries produisent des toxines très dangereuses. Après ingestion, les symptômes peuvent apparaître très rapidement. Vomissements, diarrhée, difficultés à marcher, convulsions ou, dans les cas les plus graves, une atteinte du foie et du système nerveux. Le meilleur réflexe est simple. Si une eau paraît verdâtre, avec une couche en surface ou des dépôts ressemblant à de la peinture, mieux vaut empêcher son chien d'y entrer et de s'y désaltérer. En cas de doute ou si votre animal présente des symptômes après une baignade, il faut consulter un vétérinaire sans attendre. La prévention est aujourd'hui la meilleure protection face à ce phénomène qui tend à devenir plus fréquent avec les épisodes de forte chaleur. Ensuite, le point relais du marais aux oiseaux, un maillon essentiel pour la faune sauvage. Alors, chaque année, en Charente-Maritime, des milliers d'oiseaux, des hérissons ou encore des chauves-souris sont recueillis après avoir été blessés, percutés ou trouvés en difficulté. Alors, pour faciliter leur prise en charge, plusieurs points relais, dont un désormais sur La Rochelle, existent dans le département. Leur rôle est simple, accueillir temporairement les animaux sauvages avant leur transfert vers le centre de soins du Marais aux oiseaux sur l'île d'Oléron, où ils sont soignés, puis lorsque c'est possible, relâchés dans leur milieu naturel. Le centre accueille chaque année plusieurs milliers d'animaux sauvages. Petit rappel important, un jeune oiseau trouvé au sol n'est pas forcément abandonné. Les parents continuent souvent à le nourrir avant de le ramasser. Il est conseillé d'observer la situation quelques minutes et de demander conseil à un spécialiste. En revanche, un animal blessé, couvert de sang, victime d'une collision ou attaqué par un chat nécessite une prise en charge rapide. Ces points relais reposent en grande partie sur l'engagement de bénévoles. Ils constituent un maillon indispensable, entre les habitants qui découvrent un animal en détresse et les soigneurs qui lui donneront une seconde chance. Un bel exemple de solidarité au service de la biodiversité locale. Et puis pour finir, Paradoxe, un festival qui fait aussi la part belle au bien-être animal. Alors, le Paradoxe Festival revient en Charente-Maritime les 14 et 15 août à La Ronde pour une deuxième édition placée sous le signe de l'inclusion. Organisé à l'école de la vie et par l'école de la vie, cet événement souhaite montrer que l'inclusion ne concerne pas uniquement le handicap ou les liens sociaux, mais aussi notre relation avec le vivant et les animaux. Le vendredi 14 août, dès 18h, le festival débutera avec un concert, des animations et des moments de convivialité. Puis le samedi 15 août, place à une journée entière de découverte avec des conférences, des ateliers, des démonstrations et un marché réunissant artisans, associations et professionnels engagés. Côté animal, plusieurs disciplines seront mises à l'honneur, comme la médiation animale qui utilise la présence d'animaux pour favoriser le bien-être et le développement personnel, mais aussi l'équi-coaching, une approche basée sur la relation avec le cheval pour travailler la confiance, la communication ou encore la gestion des émotions. L'objectif est de faire découvrir un grand public comment les animaux peuvent devenir des véritables partenaires dans les accompagnements de personnes en situation de handicap, de fragilité ou simplement en quête de mieux-être. Les organisateurs recherchent d'ailleurs encore des exposants, des associations et des professionnels du monde animal, du bien-être et de l'accompagnement souhaitant rejoindre cette aventure. Une belle initiative locale qui rappelle que le lien entre l'homme, l'animal et la nature peut être un formidable vecteur d'inclusion, de partage et de solidarité. Allez, la news info, c'est terminé pour aujourd'hui. Nous revenons juste après une pause musicale.
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0: Rachel, vous n'êtes pas sans savoir que nous sommes le 4 juillet aujourd'hui.
1: 4 bah, oui, oui. Tout à fait, c'est bien ça, je confirme.
0: 4 juillet, eh bien, c'est un 4 juillet que Barry White nous a quittés à l'âge de 58
1: voilà
0: ans.
1: Pourquoi.
0: D'où pourquoi le titre de Barry White. Vous m'avez demandé de mettre un disque.
1: Eh ben, merci pour cette précision et puis pour le choix.
0: Bah oui, je pense que ça fait plaisir à tout le monde.
1: Eh ben voilà, exactement, et effectivement, je suis très contente moi aussi.
0: Allez, on termine l'émission, ma chère Rachel. On le rappelle, hein, si vous venez d'arriver, Rachel reçoit ce matin Annabelle et Sylvain d'Altea Cabestan. On parle ce matin du dispositif Chien et Maître à la ruche.
1: Exactement. Alors de retour dans Parole d'animaux, nous terminons notre émission toujours sur le programme Chien et Maître à la rue. Alors avant de passer aux autres questions, favoriser l'inclusion du chien dans les structures sociales, cela vous tient à cœur. Est-ce que vous pouvez nous en parler?
2: Alors un des axes des missions d'Annabelle et du dispositif c'est d'accompagner les structures d'hébergement dans les changements de pratiques professionnelles et favoriser l'accueil des chiens sur les structures d'hébergement, participer à des réunions d'équipe, des temps de rédaction de projets d'établissement, ce genre d'action qu'on met en place. Sur l'année 2026, il y a à l'échelle nationale des associations qui proposent des formations pour l'accompagnement des établissements. On est en lien avec cette association. On verra pour 2027 si ça peut être mis en place sur la Charente-Maritime. Le dernier volet de la mission du dispositif Chien et Maître à la rue. Voilà.
1: Très bien.
3: Voilà. Ce que je peux ajouter éventuellement, c'est de dire que je me rends dans les établissements qui me sollicitent. Donc ceux qui ont le souhait de faire évoluer leurs pratiques et d'inclure davantage de chiens dans leur structure, qu'il n'y a pas un modèle clé en main, hein, que ça dépend vraiment des équipes, de la structure. Il y a plein de paramètres à prendre en compte, mais voilà, ce qui est important, c'est de pouvoir se rendre sur les lieux, de travailler avec l'équipe, d'entendre leurs réticences d'être force de proposition, d'amener des outils qui peuvent permettre d'inclure davantage d'animaux au sein des structures.
1: Ah, très bien, ben, merci pour ces précisions. Alors j'aimerais maintenant revenir sur les idées reçues. Alors dans l'imaginaire collectif, lorsque l'on voit un chien vivre dans la rue, beaucoup pensent immédiatement à de la maltraitance ou à de la négligence. Alors qu'observez-vous, vous, réellement sur le terrain ?
2: Alors sur le terrain, lors de maraudes, d'Annabelle ou du SAMU social ou d'autres associations, on se rend compte que les besoins basiques du chien, manger, boire et dormir, sont remplis.
1: D'accord, c'est respecté.
2: Les besoins psychologiques, on va dire, être en confiance avec son maître, avoir un sentiment d'appartenance et la loyauté sont également présents. La différence, je pense, elle porte sur le fait qu'ils sont visibles au quotidien, contrairement à des chiens en appartement. Donc on s'arrête à une image qu'on a, à une photographie, et on n'est pas là le reste du temps. Donc effectivement, chaque propriétaire de chien, à un moment donné, peut s'énerver, rouspéter, etc. Le niveau de violence, parfois, chez les gens de la rue, peut être excessif comparé au reste de la société, mais on voit pas de gros décalage par rapport au reste des maîtres.
1: D'accord. C'est bon de le dire. Merci à vous en tout cas. Le chien est-il aussi un formidable créateur de liens sociaux? Est-ce que vous pouvez nous en parler?
2: Alors, ça dépend des chiens. Il y a des chiens à la rue, mais comme d'autres, qui sont impressionnants. C'est une manière pour les gens de la rue de rentrer en relation avec les citoyens lambda, de parler du comportement, du pédigré. C'est une manière d'entrer en relation avec le reste des gens.
1: De rester en contact dans la société, même.
2: Oui, d'être valorisé aussi, parce que certaines personnes se rendent compte que les chiens, malgré tout, bénéficient de croquettes, d'eau, etc. Les préoccupations majeures des gens à la rue, c'est d'acheter un paquet de croquettes au lieu de s'acheter un sandwich ou une canette, des fois.
1: D'accord, très bien. Alors, votre dispositif fonctionne, mais il reste encore des besoins aujourd'hui. Quels sont les principaux défis ?
2: Pérenniser le projet, essayer de faire en sorte que ça continue en 2027, et à défaut, planter des petites graines dans les structures d'hébergement pour ouvrir les dispositifs.
1: Voilà. Très bien. Bon, bah voilà. Et vous avez également besoin que les collectivités, justement, continuent à soutenir ce dispositif. Alors, quel message souhaiteriez-vous adresser aujourd'hui aux élus qui nous écoutent ?
2: Quel message renouveler la convention pour dans l'intérêt des personnes à la rue, mais également c'est aussi une préoccupation de santé publique, la santé animale, comme le disait Annabelle précédemment, ça a un impact sur la santé dans les rues de La Rochelle, donc les autres animaux, etc. Donc c'est une préoccupation de société, je pense. Donc oui. Voilà. Après, il y a la réalité aussi du terrain, d'autres dispositifs qui se créent, etc. On verra.
1: Bon, très bien. Alors, ensuite, donc, pour terminer, une exposition est actuellement en préparation pour la Semaine nationale du chien. Pouvez-vous nous en dire quelques mots ?
3: Oui, tout à fait. Alors, actuellement, on travaille sur ce projet d'exposition. L'idée, en tout cas l'objectif, c'est de montrer le travail qui est fait par l'ensemble des partenaires à destination des animaux à la rue. Donc de montrer le travail de Gamelle Plaine, de montrer le travail d'Altea Capestan, de la SPA, du SAMU Social, enfin en tout cas toutes les personnes qui œuvrent pour la bientraitance animale. C'est vrai que c'est quelque chose qui est assez peu connu. Donc on a envie de montrer par le biais de photographies notamment, hein, et puis de textes, voilà la nature du travail qui est effectué à la rue. Et à cette occasion, il y a deux collègues qui font de très belles photos, qui y travaillent déjà. Voilà, donc on a hâte de pouvoir mettre ce projet en place.
1: Alors, avant de nous quitter, j'aimerais vous poser une dernière question. Si les auditeurs ne devaient retenir qu'une seule chose de notre échange aujourd'hui, quel message aimeriez-vous leur transmettre en quelques mots ?
2: Les conditions de vie précaires à la rue n'empêchent pas un bon traitement des animaux. Les personnes à la rue sont pas plus maltraitantes que d'autres catégories de personnes dans la société. Il suffit d'aller vers eux sur certains instants pour se rendre compte de la préoccupation quotidienne des intérêts de leurs chiens et de leurs animaux. Il y a des professionnels qui ont une vigilance sur des situations de maltraitance, qui agissent, qui séparent, ce genre de choses-là. Plutôt valoriser, faire de la prévention, de l'éducation, plutôt qu'aller vers le versant enlèvement, abandon et dans le pire des cas, euthanasie. Voilà le discours à retenir, je pense.
1: On l'a passé,
2: voilà.
1: C'est parfait. Eh bien, merci beaucoup Annabelle et Sylvain d'être venus partager avec nous votre expérience et nous faire découvrir ce dispositif aussi utile qu'innovant. Cette émission nous rappelle une chose essentielle. Derrière chaque personne vivant dans la rue avec son chien, il existe une histoire, un lien d'attachement profond et une réalité souvent bien éloignée des clichés. Prendre soin du chien, ce n'est pas seulement protéger un animal, c'est aussi permettre à une personne de se soigner, de retrouver un emploi, d'accepter une hospitalisation ou simplement de reprendre confiance. Espérons que cette initiative puisse continuer à se développer grâce au soutien des collectivités, des partenaires et pourquoi pas de futurs bénévoles. Merci à vous, chers auditeurs, de nous avoir suivis. Je vous donne rendez-vous très bientôt pour une nouvelle émission de Parole d'animaux où nous continuerons à explorer de multiples liens qui unissent les humains aux animaux. À très bientôt sur Demoiselle.
0: Merci. Merci Rachel, bel été, bonnes vacances.
1: Et merci à vous deux aussi.
0: Et merci à vos invités, Annabelle Auriou et Sylvain Pérez Ruiz. Bon week-end.
1: Oui, bonnes vacances à vous.
0: Et bon samedi, à vous qui nous écoutez ici sur Demoiselle, toute nouvelle heure avec à suivre Michel Polnareff. On a Indochine également, bonnes vacances, il est 11h.
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0: Et on retrouve la rédaction à 11h et Damien Demenu pour l'info nationale et internationale.
5: Bonjour à tous. Environ 150 pompiers restent mobilisés dans l'Aude ce samedi pour tenter de contenir un incendie près de Pouzolles-Minervois où la situation est jugée stabilisée mais toujours sous surveillance. 6 départements du pourtour méditerranéen sont placés en vigilance rouge face à un risque très élevé de feux de forêt dans un contexte de saison précoce et jugé préoccupante par les autorités. À Canet-en-Roussillon, des vacanciers commencent à revenir sur les campings touchées par les incendies où plus de 280 bungalows ont été détruits et 1700 personnes évacuées. Sur place, les sinistrés découvrent l'ampleur des dégâts et témoignent d'une forte émotion. Les sites restent partiellement fermés avec des réouvertures progressives dans les prochains jours. Sur les routes, Vinci Autoroutes prévoit près de 8 millions de voyageurs ce samedi pour les premiers grands départs en vacances. Le trafic est particulièrement dense vers l'Atlantique, la Méditerranée et la vallée du Rhône avec une circulation globalement doublée par rapport à une journée habituelle. Des pics sont attendus entre 11h et 14h. À Paris, 3 sites de baignade dans la Seine ouvrent ce samedi jusqu'au 30 août. Bercy, Beaugrenelle et Bramarie. D'autres espaces comme le bassin de la Villette ou certaines bases sportives municipales complètent l'offre estivale. La ville rappelle que la baignade est strictement encadrée et interdite en dehors de ces zones autorisées. Sur le plan international, le porte-avions français Charles de Gaulle rentre à Toulon après son déploiement au Moyen-Orient à la suite de l'accord entre l'Iran et les États-Unis. L'Élysée évoque une évolution favorable de la situation et un ajustement des besoins militaires, tout en maintenant des moyens dans la région pour sécuriser le détroit d'Ormuz. Enfin, en football, le clap de fin pour les 16e de finale avec une soirée serrée. L'Argentine s'est imposée de justesse face au Cap-Vert après prolongation 3-2, tandis que la Colombie a dominé le Ghana 1-0. Place désormais au 8e avec notamment le Canada contre le Maroc en début d'après-midi, et puis le Paraguay face à la France ce soir.
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0: En plein cœur des souvenirs, ce matin, sur Demoiselle avec Michel Polnareff, c'était « Ça n'arrive qu'aux autres ». Ce samedi 4 juillet, là, si vous avez posé les valises hier soir, et bien je vous emmène du côté de Bourg-Franc pour l'événement incontournable de l'été, c'est Dansons sur le port. Tout à l'heure, à partir de 17h, le port va s'animer au rythme des bandas, des percussions brésiliennes. Et puis, quand la nuit va commencer à tomber, et bien le ciel de Bourg-Franc va s'illuminer à 23h avec un feu d'artifice spectaculaire au-dessus de l'eau. Donc, ambiance festive au programme du côté de Bourg-Franc pour la manifestation Dansons sur le port. On fera un point d'ailleurs sur vos idées de sortie tout à l'heure à 11h30 avec l'agenda, et puis côté musique, Tracy Chapman dans les prochaines minutes. Je vois dans tes yeux. Et puis je prépare aussi le marrainé Dylan Lapassade, que vous avez peut-être vu cette saison dans The Voice. Et bien on va l'écouter dans un instant avec son nouveau titre Toi et moi. A tout de suite.
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1: Et c'est la nouveauté parfaite là pour ce début de vacances. Voici le dernier Sam Smith. Et ça s'appelle My Guy. Et c'est maintenant.

0: On se replonge ce matin sur Demoiselle dans le répertoire de Stéphane Echer. C'était à l'instant le titre « Pas d'amis comme toi ». 11h30 sur Demoiselle, bonnes vacances. Et justement, si vous avez déposé les valises hier soir, voici quelques idées de sortie à faire pour ce samedi.
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0: Et on commence à Dompierre-sur-Charente qui organise ce week-end sa 13e édition de sa fête de village. Ce soir, un repas champêtre convivial va lancer l'événement. Et puis demain dimanche, place à une grande brocante à partir de 6h, une randonnée gratuite le matin et un marché de producteurs avec artisanat local. Vous aurez également jeux en bois, animation et restauration sur place qui rythmeront donc toute cette journée. Vous avez envie d'une aventure immersive sur l'île d'Oléron? Eh bien, l'Escape Game Explosion vous attend à la maison éco-paysanne de Grand Village. En équipe, vous avez une heure pour résoudre des énigmes, découvrir les secrets du patrimoine et sauver l'île d'un mystérieux danger. C'est accessible dès l'âge de 12 ans sur réservation du mardi au dimanche, justement. Info et réservation auprès de l'office de tourisme Marraine Oléron. Ce soir, 21h30, rendez-vous au Matelas Palmyre pour un concert explosif avec Are You Mine. Au programme, un show rock survolté avec notamment des reprises des Red Hot, Maneskin ou encore Arctic Monkeys. C'est gratuit et ça se passe en plein air sur la très belle scène de Lapinen, donc au Mat La Palmyre. Et puis enfin, du côté de Rochefort, préparez-vous pour la joyeuse boucle bordélique, un festival estival complètement déjanté. Ça va se passer au Clos sous forme de déambulation urbaine. Musique, surprises et ambiance festive, envahissent la ville dès ce samedi à partir de 17h jusqu'à 23h30. C'est gratuit, joyeux et un petit peu fou, et totalement donc bordélique. Un seul conseil, il va falloir se laisser porter par le parcours et l'énergie du moment. 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Et d'ailleurs, si vous cherchez quelques idées de sortie, rendez-vous sur l'appli Demoiselle FM dans la rubrique Agenda, vous avez secteur par secteur. Côté musique, Kyo et tout de suite Madonna avec Sabrina Carpenter. C'est le nouveau, ça s'appelle Bring Your Love. Bonnes vacances.

0: On passe la matinée ensemble sur Demoiselle avec Kyo et le titre Hors du temps. Tout à l'heure, à midi et demi, vous avez rendez-vous avec Olivier Marvaux comme tous les samedis. Ce sera évidemment pour les chroniques du patrimoine. Et aujourd'hui, on va parcourir 381 km. Et oui, Olivier va vous embarquer sur le fleuve Charente à la découverte des villages de caractère, des ports, des châteaux, des églises romanes, des moulins ou encore des ouvrages d'art emblématiques de notre département. Donc, eh bien, un petit conseil, on met le gilet de sauvetage donc tout à l'heure à midi et demi ici sur Demoiselle en compagnie d'Olivier Marvaux. Pour le moment, il est 11h38. Tout autre sujet, on parle football comme tous les jours ici sur Demoiselle. Et oui, on est en plein cœur de la Coupe du Monde. Et bien, c'est votre chronique tout de suite avec Anthony.
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2: Bonjour à toutes et à tous. Ça y est, les 16e de finale sont terminées à la Coupe du Monde 2026. On connaît les trois derniers qualifiés, à commencer par l'Égypte, vainqueur au tir au but de l'Australie après un match nul un partout à l'issue du temps réglementaire et des prolongations. C'est Achour qui avait ouvert la marque dès la 13e minute de jeu pour les Pharaons. Et puis Annie a permis d'égaliser en marquant contre son camp à la 55e. Lors de la séance de pénalty, les Égyptiens se sont imposés 4 à 2 en réussissant 4 tirs, là où les Australiens en manquaient 2, ce qui a scellé la qualification égyptienne avant même que les cinquièmes tireurs ne doivent se présenter. Dans le deuxième match de la soirée, l'Argentine a finalement souffert face au Cap-Vert. La logique a été respectée sur l'identité du qualifié, mais le match a été beaucoup plus serré et spectaculaire qu'il ne pouvait laisser le soupçonner au départ. L'Albi Céleste s'est imposé 3 buts à 2 grâce au 21e but de Léo Messi en Coupe du Monde dès la 29e minute de jeu. Puis le Cap-Vert a égalisé une première fois par Cabral à l'heure de jeu. Au retour des vestiaires, Martinez donnait l'avantage au sud américain à la 92e, mais Cabral égalisait une seconde fois à la 103e avant la délivrance pour les Argentins sur un but contre son camp de Borges à la 111e minute de jeu. Et enfin, le dernier qualifié pour cette Coupe du Monde, c'est la Colombie tombeuse du Ghana 1-0 grâce à Arias à la 14e minute de jeu. Trop difficile pour les Ghanéens qui n'ont pas cadré une seule frappe dans la partie. Et les 8e de

0: Fin de ce flash. Très belle journée de foot à toutes et à tous.
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2: Merci Anthony et évidemment, allez les Bleus! And you don't ever call. Allez, la suite de ce samedi matin avec votre météo des plages, ça sera dans une dizaine de minutes. Et puis côté musique, on va écouter Come On Wild Comb. Et puis celui qui a fait son grand retour avec un nouvel album à l'occasion de ses 50 ans, c'est Christophe Maé qui arrive dans les prochaines secondes avec son titre La Lune. Très belles vacances.
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0: Cameron, welcome sur Demoiselle. À l'instant, c'était le titre Médusa. Il est 11h52 et on s'intéresse à votre météo des plages pour aujourd'hui.
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0: Et je vous emmène direction Vaux-sur-Mer en Pays Royanais, plus précisément la plage de Nozon. Alors si vous y allez avec les enfants, vous pourrez les laisser s'amuser avec le club pour enfants qui se situe sur la plage. Côté sécurité, eh bien la plage elle est surveillée et vous avez des glaciers si vous souhaitez vous faire plaisir juste à côté. Si vous avez donc prévu d'aller vous faire une petite session bronzage aujourd'hui donc du côté de la plage de Nozon, c'est une belle journée estivale qui s'annonce. Le soleil va dominer toute cette journée avec un indice UV élevé par contre, autour de 8, donc on pense évidemment à bien se protéger. Côté mer, l'eau est très très agréable, autour de 22 à 23 degrés avec une mer peu agitée et des vagues faibles, idéal donc pour la baignade. À l'extérieur, les températures seront bien chaudes. On attend cet après-midi jusqu'à 32 degrés et en ressenti 37. Attention aux marées, la marée basse tout à l'heure à 14h27 pour être haute à 20h43 avec en coefficient de marée 69 et 70. Très belles vacances en Charente-Maritime. Et quant à nous, à suivre les infos à partir de midi et tout de suite, une nouveauté, c'est le dernier Feu Chatterton que vous découvrez maintenant et ça s'appelle Ce qu'on devient.
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0: Trois lettres qui ont marqué les années 90, TLC. À l'instant, c'était le tube No Scrubs sur Demoiselle. Je souhaite un très très bel été en Charente-Maritime, d'excellentes vacances avec la radio de vos vacances en Charente-Maritime. C'est Demoiselle, bienvenue, bon appétit, il est midi.
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0: Et à midi, on s'intéresse à l'info nationale et internationale, les toutes dernières actus aux côtés de Damien Demenu.
2: Bonjour à tous. Environ 150 pompiers restent mobilisés dans l'Aude ce samedi pour tenter de contenir un incendie près de Pouzol-Minervois, où la situation est jugée stabilisée. 6 départements du pourtour méditerranéen sont placés en vigilance rouge face à un risque très élevé de feux de forêt dans un contexte de saison précoce et jugé préoccupante par les autorités. Sur les routes, Vinci Autoroutes prévoit près de 8 millions de voyageurs ce samedi pour les premiers grands départs en vacances. Le trafic est particulièrement dense vers l'Atlantique, la Méditerranée et la vallée du Rhône, avec une circulation globalement doublée par rapport à une journée habituelle. Deux marches blanches sont organisées ce week-end à Carcassonne et à Narbonne en hommage à lui, 17 ans, mort après avoir été violemment agressé le 19 juin dernier. La première aura lieu ce samedi à Carcassonne, au départ du parc André Chénier, à l'initiative de son père. La seconde est prévue dimanche à Narbonne, organisée par la mère et la tante du jeune homme, avec un parcours en direction du lieu où il a été retrouvé. Activé par des vents violents et des fortes températures, plusieurs incendies ravagent le Portugal et le nord-est de l'Espagne. Malgré la mobilisation des secours, au Portugal, à Vuzela, les flammes menacent les habitations et les habitants tentent de protéger leur maison. En Catalogne, près de la frontière française, un feu a déjà parcouru environ 250 hectares avec des communes confinées et l'armée appelée en renfort. Enfin, en rugby, l'équipe de France a frôlé l'exploit ce matin en ouverture du Nations Championship, mais c'est finalement face à la Nouvelle-Zélande 34-32. Les Bleus ont longtemps tenu tête aux All Blacks avant de céder en fin de rencontre dans un match très disputé. Malgré la défaite, ils repartent avec 2 points de bonus précieux pour la suite de la compétition. Le mondial de la Marseillaise de pétanque 2026 débute ce dimanche à Marseille avec 4832 triplettes venues de 30 pays. Des ajustements d'organisation sont prévus pour gérer l'influence avec des parties réparties en 2 sessions au parc Borély.
0: Et avec cette fameuse phrase, tu tires ou tu pointes. Merci Damien, dans un instant, c'est votre journal de l'info d'ici. C'est dans 2 minutes et c'est avec Emmanuel Bidot. A tout de suite.
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2: Et voici les titres de l'actualité de ce samedi 4 juillet.
3: Un rassemblement et une marche citoyenne contre les violences sexuelles à Rochefort. Elle est organisée par la Maison de l'égalité femmes-hommes dans le cadre d'une journée nationale d'action. La délégation départementale de l'Agence régionale de santé et les maires main dans la main pour améliorer l'offre de soins. Des regards croisés essentiels. Les bons plans du week-end en quartier d'été. Et puis sport en cyclisme, la cour au vélodrome en herbe de Champagnole, c'est ce week-end. La météo grand beau est de plus en plus chaud ce week-end. Le collectif Esteur 2050 remonté après la décision du CODERST, le Conseil départemental de l'environnement et des risques sanitaires et technologiques pour le projet de ferme à saumon pure salmon au Verdon. Il s'est réuni à Bordeaux ce jeudi et a donné son accord. Notre parole a-t-elle encore un sens aujourd'hui? La suite ne fait guère de doute. Le recours juridique semble désormais inévitable, écrit le collectif d'opposants. À Rochefort, un rassemblement et une marche citoyenne contre les violences sexuelles et pour la protection de l'enfance se déroule ce samedi après-midi dans le cadre d'une journée d'action nationale. Elle est organisée par la Maison de l'égalité femmes-hommes avec le soutien des associations Elsencia et Mouv'Enfants, avec une revendication claire, l'application d'une loi cadre intégrale contre les violences sexuelles. Le Premier ministre Sébastien Lecornu a d'ailleurs annoncé l'examen du texte au mois d'octobre. Il doit tout d'abord prendre en compte le volet prévention. Isabelle Giraud, adjointe au maire chargée de l'égalité, la solidarité et l'action sociale.
4: Je tiens à signaler que la prévention aujourd'hui, on en parle beaucoup, mais il n'y a quasiment pas de financement. Je suis désolée, mais la Maison de l'égalité qui agit sur la prévention, en termes de financement, de fonctionnement, nous fonctionnons quasi uniquement avec l'argent de la collectivité locale qui est la ville de Rochefort et avec 3500 euros du département. Nous n'avons aucun autre financement parce que c'est un portage en plus qui est un portage public, de services publics. C'est quand même assez aberrant. Enfin, je veux dire, on ne peut pas travailler avec ça. Et la prévention, à mon avis, c'est le nerf de la guerre, la première des choses sur laquelle on doit agir dès la petite enfance. Voilà. Donc, dans cette loi cadre, il y a la prévention, auprès bien sûr des enfants, mais auprès du grand public. Et puis, ça va jusqu'au travail avec la justice, en passant par la justice restaurative, où il faut en effet qu'on prenne aussi en considération les auteurs des faits, puisqu'on est tous d'accord maintenant pour se dire que les auteurs doivent être pris en charge. Cette prise en charge, elle passe bien souvent par la punition et la prison, mais pas que. Ça veut dire aussi qu'il y a derrière une prise en charge beaucoup plus générique et générale à mettre en œuvre, comme en effet le soin.
3: De la prévention, mais aussi de la répression envers les auteurs de violences sexuelles.
4: Aujourd'hui, il y a 98% en effet des mises en cause qui ne sont tout simplement pas jugées jusqu'au bout. Et ça, c'est juste pas possible parce qu'on dit que les victimes n'ont pas apporté suffisamment de preuves. Sauf que beaucoup maintenant de choses ont été faites pour savoir que si les preuves ne sont pas directes, c'est tout simplement parce que très souvent, les personnes victimes, hein, tout ce système et ce fonctionnement cérébral, je veux dire, qui nous explique que la personne, elle ne peut pas se battre tout de suite, elle ne peut pas crier, elle ne peut pas aller déposer plainte tout de suite parce que son cerveau s'est déconnecté. Et tout ça, il faut vraiment que la justice, qui pourtant aujourd'hui est informée de ce fonctionnement des traumas et des post-traumas, eh bien, le prenne en considération. Et il faut mettre un terme à cette fameuse prescription.
3: Rassemblement puis marche citoyenne à 16h ce samedi devant la maison de l'égalité femmes-hommes à Rochefort au 26 rue Chanzy. Ce vendredi matin sur l'île de Ré, l'aquarium de La Rochelle a relâché 33 tortues Kawan soignées par son centre d'études et de soins. L'opération organisée sur la plage des Conches de la Baleine a marqué le retour de Rochelle, la 400e tortue prise en charge par le centre. 10 spécimens porteront des balises Argos pour étudier leur déplacement et mieux comprendre leur cycle de vie en mer. Nouvel arrêt de bus au château d'Oléron. La région indique qu'à partir de ce samedi, l'arrêt Porte d'Orsay est transféré définitivement à l'arrêt Cité Bastion. Ce nouvel arrêt réglementaire permettra aux voyageurs d'ouvrir les soutes à bagages de bus en toute sécurité en dehors de la voirie. Il facilitera également le stationnement simultané du bus de transport de la région et les trois navettes estivales qui sillonnent l'île lumineuse l'été. Plus d'infos sur transport.nouvelle-aquitaine.fr. Regard croisé sur les territoires. C'était le titre d'une conférence organisée ces jours derniers à La Rochelle par l'Agence régionale de santé et plus particulièrement sa délégation départementale. Un objectif en fil conducteur, répondre aux enjeux de santé au plus près des habitants grâce à un travail en lien étroit avec les collectivités locales et en particulier les maires. Des élus locaux essentiels pour améliorer l'accès aux soins et déboucher sur des opérations très concrètes comme les maisons de santé. Laurent Flamand, le directeur départemental de l'ARS.
5: Oui, alors pour l'accès aux soins, en fait, le partenariat avec les élus et les, par exemple pour l'accueil d'un nouveau professionnel sur un territoire, la réalisation de maisons de santé pluriprofessionnelles où en fait la collectivité va être à la manœuvre pour le terrain, le bâtiment, pour la prospection, la qualité de vie, l'accueil de la famille et nous sur les aides à l'installation pour professionnels lors de son début d'exercice. Donc c'est un partenariat commun pour l'accès aux soins. Pareil, quand on va parler des EHPAD ou des hôpitaux, on ne peut pas nous agir sans avoir bien sûr la discussion et le travail avec les élus. Et puis sur des actions de prévention ou de santé environnement, on pourrait multiplier les exemples sur La Rochelle ou d'autres territoires de Charente-Maritime où c'est de concert qu'on agissons pour les citoyens. Et à l'échelle effectivement des communautés de communes, notre meilleur cadre de travail ensemble, c'est celui du contrat local de santé où entre élus, ARS, mais aussi préfecture, caisse primaire d'assurance maladie et tous les acteurs concernés par la santé, on se réunit pour partager les orientations prioritaires de chaque territoire, puisque chaque territoire est différent. Et c'est en cela que le travail ARS avec les élus est primordial.
3: Autre sujet évoqué particulièrement important en Charente-Maritime et en pleine Daunice, les actions pour améliorer la qualité de l'eau potable et réduire les expositions environnementales.
5: C'est un élément que tout le monde vit aujourd'hui avec le changement climatique, avec les priorités, notamment aussi l'accès à l'eau potable. Mais c'est quelque chose qui devient de plus en plus prégnant pour nous tous. Et c'est normal qu'avec les élus qui ont la responsabilité de gestionnaires et de producteurs d'eau, nous travaillons ensemble pour assurer en tout point de territoire la production d'eau potable et de qualité pour tous. Il y a besoin de réponses concrètes parce que nous découvrons à chaque fois de plus en plus d'éléments nouveaux sur l'eau potable en termes de connaissances qu'il nous faut pouvoir traiter, analyser et gérer, autant en approvisionnement en quantité qu'en qualité.
3: Laurent Flamand, le directeur départemental de l'Agence régionale de santé. À Pont-l'Abbé-d'Arnoult, l'inauguration ce week-end d'un nouveau site de loisirs. Il s'agit de la Maison des Aventuriers. Elle est installée dans l'ancien presbytère de la ville. La communauté de communes Cœur de Saint-Onge et la mairie ont fait appel à l'historien Alain Kellavillégé, le dessinateur Nicolas Tabary et la scénographe Ludivine Saint-André. La Maison des Aventuriers est située rue du Sénéchal. Vos sorties de ce week-end tout de suite dans Quartier d'été.
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3: En Pays Marais-Oléron, à Dolus-d'Oléron, concert Jam Jazz à 20h ce dimanche à la Colo & Co. À Boursefran, une visite matinale et théâtralisée du Fort Louvois ce dimanche à 9h30. Réservation sur fort-louvois.com. En Pays Rochefort et à Rochefort, c'est le festival annuel estival du Clos. Ce samedi, la joyeuse boucle bordélique. Ça commence à 17h30. À Port-des-Barques, rendez-vous à la retenue d'eau des Anses à 16h ce samedi pour les plages sonores avec Oogie Boogie. En Pays Rouennais, au Mat, vous avez le concert rock de Are You Mine à 21h30 sur la scène de la Pinède. À Saint-Georges, Jody Don concert de The Little Know à 21h sur la place de Verdun, c'est de la pop américaine. Et puis en Pays Saintais, à Migron, c'est la 27e foire au vin, la gastronomie, ce week-end rendez-vous place des Capucins. Et puis le Douai fête l'été ce dimanche sur la place du village toute la journée.
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3: Cyclisme Champagnol ouvre le bal de l'été cycliste avec un plateau de qualité attendu ce samedi au Vélodrome sur Herbe. Patrick Adriensens.
7: Une vingtaine de coureurs et coureuses s'affronteront donc dans différentes épreuves de cyclisme sur piste, mais ne vient pas à Champagnol qui veut. Pour rouler sur cette piste unique en Europe, il faut avoir fait déjà ses preuves dans d'autres courses classiques, car seul Alain Lagarde et toute son organisation lancent les invitations. Commençons par les dames qui ont pris depuis quelques années une place de plus en plus importante dans ce rendez-vous mythique. Si la parité n'est pas encore tout à fait respectée, la qualité du plateau féminin est indiscutable. Tout d'abord Pauline Alain, ex-professionnelle de 2019 à 2024, habituée du lieu et toute récente quatrième du championnat de France du contre-la-montre, sera donc l'une des têtes d'affiche. Face à elle, on pourra voir évoluer Flavie Boulet, championne de France à l'américaine en 2025 et membre de l'équipe Cofidis jusqu'à l'an dernier. La toute jeune Lilou Chauvin devrait également ravir les spectateurs à tout juste 18 ans. Son palmarès sur route comme sur piste est impressionnant, jugé par vous-même. Troisième en 2025 au championnat de France U19 sur route, quatrième cette saison d'une manche de la Coupe de France de National 2 et surtout respectivement 3e et 7e des championnats d'Europe et du monde à l'américaine. Du côté des garçons, on retiendra encore la présence d'Erwan Beignet, double champion de France sur piste en titre, Mathéo Aymar, champion de Nouvelle-Aquitaine de poursuite en 2025, ou encore Grégory Pouvreau, ex-champion d'Europe U19. Les épreuves débuteront à 14h30.
3: Patrick Adriensens, on passe maintenant aux nouvelles du ciel.
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2: Et c'est royal pour ce premier week-end de juillet. Si vous arrivez en vacances dans notre département, du beau et surtout de la chaleur, les maximales. Pour aujourd'hui, eh bien, vous aurez 30 degrés attendus du côté de Saint-Martin-de-Ré, 31 au Château-d'Oléron, 33 sur le Vieux-Port à La Rochelle, 34 à Saujon, Sainte-Beaugé et jusqu'à 35 degrés attendus à Jonzac. Et puis pour demain dimanche, c'est un temps similaire qui nous attend.
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2: Merci Emmanuel. L'info d'ici, de retour sur Demoiselle, ça sera dès lundi matin à partir de 7h15. Vous restez bien avec nous, à suivre sur Demoiselle comme tous les samedis après votre journal, c'est Parlons d'ici. Et aujourd'hui, eh bien, c'est Cyril qui reçoit Johan Peterson, directeur du casino Partouche de la Tremblade Ronce-les-Bains, et Rémi Perraube, président de Feste Ronce. On va parler dans quelques secondes de Ronce qui cherche son incroyable talent. Oui, vous avez bien entendu. Et bien on en parle dans 2 minutes.
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20: Aujourd'hui, nous parlons d'un événement qui aura lieu en août prochain, le Casino de Ronces-les-Bains. La ville de La Tremblade et Feste Ronce lance un grand concours ouvert à tous les adultes. Ronce cherche son incroyable talent, chant, danse, musique, humour. Pour nous en parler, nous recevons Johan Peterson, directeur du Casino Partouche de La Tremblade Ronces-les-Bains, et Rémi Perraube, président de Feste Ronce. C'est bien ça, bonjour à vous deux.
21: Oui, c'est bien ça.
20: Comment est née l'idée de créer Ronce cherche son incroyable talent?
21: C'est en alliance avec le Casino de La Tremblade, la mairie, on cherchait à faire une animation un peu nouvelle, quelque chose qu'on n'avait pas vu auparavant, et du coup on a discuté ensemble et on s'est dit pourquoi pas faire Ronce Incroyable Talent, une scène ouverte avec plein de personnes qui viendraient présenter leur talent bien sûr. Et
20: l'objectif principal de ce concours, c'est de découvrir des artistes locaux, créer du lien.
22: L'objectif, c'est de, oui, c'est ça, créer du lien et puis de découvrir peut-être des talents et puis faire une autre animation que celle qu'on proposait les années passées. Voilà, donner la chance. Moi, personnellement, j'avais fait au Casino une scène ouverte. J'avais trouvé ça très intéressant et ben voilà, là, on a voulu le faire un peu plus gros.
20: Alors, qui peut participer?
21: Les participants, c'est à partir de 18 ans, on ne prend pas les mineurs. Et après, on a fait là, une première ébauche au niveau du casting. Donc, il y a des chanteurs, on a des artistes, on a des danseurs, on a un peu de tout. Et justement, c'est ce qu'on veut.
20: Alors, faut-il être un artiste confirmé ou les amateurs sont-ils les bienvenus?
21: Alors, bien sûr, là, on est en train de faire déjà une présélection. Après, on veut quand même que ça soit le plus qualitatif possible. Et aussi, il y aura des guests. On va faire venir Dylan Lapassade, le petit Timéo aussi
20: Le talent.
21: Voilà, exactement. Donc, on essaye de promouvoir aussi notre région avec déjà des talents qui sont bien connus de la télé.
20: On peut participer seul, en duo ou en groupe?
21: Exact, seul, duo, groupe, une équipe de foot même, on prend tout.
20: Alors comment faut-il procéder pour s'inscrire? Je crois qu'on doit envoyer une vidéo, c'est bien ça, hein?
22: Oui, on doit envoyer une vidéo sur le site Rémi Ronce. Et toi
21: sur l'adresse mail
20: roncetalent@gmail.com
21: et avec une petite courte vidéo de ce que l'artiste veut produire. Et puis après, nous, on va faire aussi un autre casting en suivant pour vraiment essayer de préparer la chose au mieux, qu'on fasse une belle soirée.
22: Oui, les candidatures jusqu'au 5 juillet.
20: Concernant la sélection, comment seront choisis les finalistes?
22: Alors, il y aura un jury qui va se réunir au Casino le 9 juillet, où passeront chaque candidat. Et là, il y aura ce jury qui prendra des décisions. Alors, il faut noter que le jury du 9 juillet ne sera pas le même que le jury de la finale. Voilà, parce que ceux qui seront jury en finale ne connaîtront pas les candidats.
20: Est-ce que vous pouvez nous parler du jury? Ce sera un jury de professionnels, des gens d'ici?
22: Oui, alors en finale, oui, il y aura une ex-miss Charente-Poitou, mm-hmm. Hein, une professeure de danse aussi, connue dans la région. Qu'est-ce qu'il va y avoir?
21: On a aussi Dylan Lapassade qui sera là justement.
20: On a vu dans l'émission The Voice il n'y a pas longtemps,
21: exactement.
20: Et que l'on entend régulièrement sur des modèles.
21: Exactement, comme ça, il a quand même une expérience aussi dans la musique. Mm-hmm. Et après, ça sera composé de jurys, de la mairie, nous-mêmes et, voilà. Et aussi du Casino.
20: Alors, voilà. Quelque chose d'important, il y a quand même 1000 euros à la clé, c'est bien ça?
21: Exactement, la somme est de 1000 euros à la clé, donc on a fait ça pour justement pour essayer de d'intéresser les gens et de vraiment essayer de trouver notre pépite.
22: Et il y aura de nombreux cadeaux aussi, hein, beaucoup de goodies, Il y aura énormément de cadeaux, puisque on a fait on a recruté parmi les commerçants de Ronces-les-Bains
21: et tout le monde de la Tremblade de Ronces-les-Bains ont beaucoup participé, ont donné d'énormes lots. Donc on va donner des lots dans le public, on donnera aussi chaque participant aura des lots, alors bien que ça sera pas 1000 euros, mais bon, ça sera toujours quand même
20: quelque joli cadeau, voilà
21: des cadeaux directement à profiter sur Ronces-les-Bains, et ensuite bien sûr pour le grand gagnant les 1000 euros à la clé.
20: Alors souhaitez-vous inscrire cet événement dans la durée, c'est-à-dire on peut avoir une saison 2 l'année prochaine?
21: Ouais, bah pourquoi pas, après c'est une première année, donc nous on va dire que ça fait plusieurs années que le casino, l'association Festron, c'est la mairie, fait toujours une animation commune ensemble. Si t'as vérifié jusqu'à maintenant, ça a toujours été des concerts, des choses comme ça. Aujourd'hui,
22: des tributes.
21: Aujourd'hui, c'est de plus en plus dur à trouver quand même, on va dire, quelque chose d'intéressant, parce que ça coûte de plus en plus cher, les scènes veulent de plus en plus d'argent, donc et les budgets nous sont de plus en plus serrés. Donc on s'est dit, on va essayer de faire quelque chose de nouveau, et je pense que en plus c'est une animation qui va être humaine, donc je pense que ça va être intéressant à voir.
22: Oui, de toute façon, on va essayer de faire perdurer, mais de toute façon, quoi qu'il arrive, l'année prochaine, on fera quelque chose. Mm-hmm. Si c'est pas ça, bah on verra si selon les retombées de celle-ci.
20: Ok. Il y aura donc un jury professionnel, il y aura une scène professionnelle également avec du bon son et des bonnes lumières, je suppose.
21: Exactement. Il y aura tout ce qu'il faut.
20: Bon, alors message aux hésitants, que diriez-vous à ceux ou à celles qui ont du talent mais qui n'osent pas vraiment franchir le pas?
22: Voilà, il faut oser, il ne faut pas avoir peur de monter sur la scène. Alors je sais, c'est peut-être facile à dire parce que nous, on ne va pas y monter. mais non, il faut oser.
21: On ne sait pas. Hein.
22: Non, mais quand on a des attirances pour la scène, tous ces
21: si
22: ce
21: vous
22: milieu.
21: Avez un talent, que vous êtes de Ronces ou d'ailleurs, venez nous voir.
20: Si vous chantez, vous dansez, vous faites de la magie, vous avez de l'humour, ou alors de l'art du cirque, ou toute autre discipline, chacun peut tenter sa chance en fait. Hein.
21: Exactement.
20: On rappelle l'adresse email pour vous inscrire, c'est roncestalent@gmail.com. Ça va se passer donc le 5 août. Les inscriptions se terminent le 5 juillet, dépêchez-vous.
22: C'est
20: pour
22: ça.
20: Envoyer votre vidéo de sélection. On parle des événements également du côté de la Tremblade Ronces-les-Bains cet été, forcément les marchés nocturnes.
21: Oui, c'est ça, tous les dimanches.
20: Tous les dimanches
21: marchés nocturnes.
20: Avec plein d'exposants, un très joli marché.
21: C'est ça, toujours plein.
20: Avec de la bonne musique également, il y a des concerts.
21: Exactement, plein à craquer, avec des animations quand même, on va dire qu'on n'a pas à se plaindre avec la mairie qui fait des animations entre la mairie, les commerçants et compagnie, on a quand même...
22: La mairie fait aussi un marché nocturne le lundi soir.
20: D'accord.
21: Ouais, ça c'est
22: à la Tremblade, enfin la Tremblade Ronces-les-Bains, mais à la Tremblade le lundi soir.
20: Du côté de la Tremblade, du port de la Grève peut-être.
21: C'est ça, du port de la Grève. Après vous avez tout un tas de concerts, vous avez le feu d'artifice du 14 juillet.
22: Ouais.
21: Vous avez aussi le feu d'artifice des commerçants de Ronces-les-Bains qui, si je ne me trompe pas, c'est le 28 août cette année. Donc il y a
22: de
21: quoi faire.
22: Entre l'association Festron, c'est la mairie, et tous les jours il y a quelque chose, quoi. Il se passe toujours quelque chose, une animation, un orchestre, tout le temps.
20: En plus l'endroit est magique et super beau, donc venez nombreux assister au marché de nuit du côté de Ronces-les-Bains et la Tremblade. Et vous, monsieur Peterson, au casino, va se passer des choses également cet été?
22: Nous c'est la saison, donc vous savez...
20: Plein pot.
22: On est en plein pot, à plein pot, quoi, mais... comme tous les ans, on accueille nos clients jusqu'à 3 heures du matin et dans la joie et la bonne humeur.
20: Absolument.
22: Voilà.
20: Merci à vous. Est-ce que vous voulez rajouter autre chose?
21: Non, c'est parfait pour nous. Venez nous voir en tout cas à Ronces-les-Bains. On vous attend toute la saison. On est là.
20: Et envoyez votre candidature à roncestalent@gmail.com. Merci beaucoup, messieurs. À bientôt.
21: Merci à vous. À bientôt.
22: Au revoir.
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1: Et merci donc à Cyril et ses invités. Vous pouvez d'ailleurs retrouver le podcast et les podcasts de Parlons d'ici sur notre site internet et l'appli Demoiselle FM. Vous restez bien avec nous dans un instant. On va retrouver Olivier Marvaux pour les chroniques du patrimoine. Et aujourd'hui, Olivier vous emmène sur le fleuve Charente. Donc on va mettre le gilet de sauvetage dans 2 minutes, juste après Jérémy Frérot. Et le titre, c'est Frérot. Bonnes vacances.
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0: Tout à l'heure, à partir de 14h, vous allez retrouver Mickaël. Mickaël qui va vous accompagner jusqu'à 18h avec le meilleur des hits et puis quelques idées de sorties à faire pour ce samedi. Moi, je vous retrouve demain matin dès 8h pour votre émission Accordons-nous. Et puis là, côté musique, dans un instant, c'est Zoé Wiss et Louisa avec son titre Jetlag. Je vous souhaite un très bon samedi après-midi. Je vous dis à demain et tout de suite, c'est votre chronique du patrimoine avec Olivier Marvaux.
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2: Bonjour à tous. Aujourd'hui, c'est le patrimoine naturel que nous mettons à l'honneur dans nos chroniques. Et c'est au fil de l'eau que nous allons voyager pour rendre hommage à un fleuve, et pas des moindres, puisqu'il s'agit de la Charente. Ce lien majeur entre les deux départements charentais, mais aussi la Haute-Vienne, ce lien qui unit les territoires et les hommes, indissociable de l'histoire de notre région. La Charente prend sa source dans le Limousin, sur la commune de Chéronac, en Haute-Vienne, à près de 500 mètres d'altitude, au cœur même du cratère de la météorite dite de Rochechouart. Entre sa source et son embouchure, le fleuve Charente est une aventure de 381 km de long, au sein d'une nature remarquable, souvent sauvage. La Charente traverse des paysages bucoliques ou insolites. Ses berges sont magnifiées par des arbres séculaires, des plantes sauvages, des roseaux, des nénuphars. C'est un écosystème remarquable et fragile, peuplé de brochets, de perches, de cendres, d'aloses ou de silures. Ce poisson imposant qui peut vivre jusqu'à l'âge respectable de 60 ans. Les rives du fleuve sont fréquentées par de nombreux oiseaux qui font de ces îles ou de ces berges leur habitat permanent ou bien une terre d'accueil sur la route de leur migration, comme les oies ou les cigognes, qui aiment se reposer dans les prés alentours avant de filer rejoindre leur colonie estivale. Tout au long de son parcours, la Charente a vu naître sur ses rives des villes et des villages, des ports, des moulins, des écluses, des châteaux, des églises romanes. Elle est enjambée par des ponts, traversée par des bacs. Elle reçoit les eaux de plusieurs affluents comme la Touvre, l'Antenne, la Seugne ou encore la Boutonne. Après une petite incursion dans le département de la Vienne, le fleuve file plein sud, traverse Verteuil et Mansle pour rejoindre Saint-Yrieix, le Gonpont-Touvre, où il accueille les eaux lumineuses de la Touvre, quelques kilomètres après la résurgence de cette rivière longue d'une douzaine de kilomètres seulement. Aux portes d'Angoulême, la Charente nous donne rendez-vous avec l'histoire, sur les quais de Port-Loumeau. Ce port a été construit en 1280 suite à une ordonnance royale de Philippe III le Hardi pour faciliter et développer le commerce fluvial. Long des quais, des tanneurs, des tonneliers et bien sûr des gabariers se sont installés. Il fallait acheminer les eaux de vie, le bois, le papier, la faïence. Au fil des siècles, la Charente a vu passer quantité de bateaux, barques de pêche, navires de commerce, de plaisance, mais aussi des vaisseaux de guerre conçus à l'arsenal de Rochefort, comme la plus célèbre de nos frégates, l'Hermione. À partir de 1756, la guerre de Sept Ans fait rage et s'étend sur trois continents. Les canons produits par les forges de Ruel, sur la Touvre, passent par Port-Loumeau, avant de filer sur la Charente, rejoindre l'arsenal de Rochefort, pour équiper les vaisseaux de la marine française. L'effort de guerre est considérable. Après avoir baigné la ville d'Angoulême, la Charente file à l'ouest, Sireuil, où une base pour la navigation de plaisance a été aménagée, Saint-Simeux, Châteauneuf et son bain des dames, puis le ravissant port gabarier de Saint-Simon. Viennent ensuite le village et l'élégante abbaye de Bassac, Jarnac, où le fleuve longe d'imposants chais, récemment restaurés, mais aussi de ravissants parcs arborés ou les jardins privés de maisons de caractère charentaise. C'est au lieu-dit le port du Lys, entre les communes de Merpin et de Salignac-sur-Charente, au cœur d'une zone Natura 2000, que se trouve la confluence entre la Charente et une rivière portant un nom original, le Nez, un décor enchanteur, paradis des oiseaux et des fleurs sauvages. Puis viennent Bourg-Charente, Saint-Brice, Cognac bien sûr, Dompierre et son bac à chêne. Un peu avant Chaniers, la Charente est traversée par le viaduc des voies ferrées La Rochelle-Bordeaux et Angoulême-Royan, qui a son petit côté pont de la rivière Couaille, avec un brin d'imagination. Après Chaniers et son bac, voici le Moulin de la Benne, bâti sur ordre de Colbert au XVIIe siècle pour alimenter en farine l'arsenal de Rochefort. Le fleuve arrive ensuite à Saintes, où il salue sur son passage l'arc romain dédié à Tibère, Drusus et Germanicus, qui autrefois trônait devant le pont antique enjambant le fleuve, tout au bout de la Via Agrippa. Le voyage continue au fil de l'eau. Les noms sont autant d'invitations à la balade, à la rêverie, à la découverte. Bussac, Taillebourg et son château, Port d'Envaux, les châteaux de Panlois, de Crasanes. Encore quelques méandres et voici Saint-Savinien, village de pierre et d'eau au charme incomparable, avec ses venelles secrètes et ses jardins perchés sur le fleuve. Puis voilà le village de Bord, et puis Tonnet-Charente, où le fleuve est enjambé par ce magnifique pont suspendu auquel nous avons rendu hommage dans une précédente chronique. Et nous arrivons à Rochefort, où la Charente longe l'arsenal, ses formes de radoubes et sa corderie royale, avant de filer avec ton chalance de méandre en méandre vers l'océan. Viennent enfin le pont transbordeur, les villages de Soubise et Saint-Nazaire, le magnifique Fort Lupin sur la rive gauche, Fort La Pointe sur la rive droite, et enfin l'embouchure du fleuve, entre Port des Barques, l'île Madame et Foura, où la Charente vient partager ses eaux avec celle de l'océan Atlantique, ouvrant la voie aux navires vers la rade des Basques, le pertuis d'Antioche, le grand large, vers l'aventure, vers le Nouveau Monde. De part et d'autre de la Charente, ce sont des chapelets de carrelets. Des carrelets pas toujours en bon état, souvent restaurés avec les moyens du bord, mais qui font partie de notre patrimoine vernaculaire et contribuent à la singularité et à la beauté des rives du fleuve. Tous les ans, ou presque, la Charente s'autorise quelques fantaisies. Elle sort de son lit pour coloniser les terres qui l'abordent. Et parfois, elle devient même un peu envahissante, s'aventurant sur les routes, dans les villages ou dans les rues de Sainte, comme au début de l'année 2026, bouleversant la vie quotidienne des habitants. Le fleuve a aussi sa part d'ombre et ses mystères. Citons la découverte récente de ces deux épaves antiques qui datent des premiers siècles de notre ère et font l'objet de fouilles méticuleuses. Ces deux épaves n'ont pas livré tous leurs secrets. Citons aussi l'énigme non résolue de cette famille de Charentais portés disparus la nuit de Noël dans les années 70, à proximité de la Charente, près de Cognac, sans laisser la moindre trace. La Charente se découvre au fil de l'eau, sur une barque, sur une gabarre ou sur un simple kayak, mais aussi à pied, sur les chemins de halage ou à vélo, grâce notamment à la Flot Vélo qui l'accompagne sur une partie de son itinéraire. Sur ses berges, les pêcheurs, les promeneurs, les peintres, les poètes y ont leurs habitudes. Les amoureux aussi, qui aiment s'y retrouver pour quelques rendez-vous secrets. Ainsi va la Charente, au fil de l'eau, belle et sereine, immuable, mystérieuse, éternelle. Belle journée à tous.
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0: Indochine, les nouveaux soleils, mais aussi George Michael avec As. C'est la suite du programme sur Demoiselle. Il est déjà 14h sur votre radio. On retrouve Damien Demenu pour l'info. L'info de ce samedi, bonjour.
1: Bonjour à tous. D'abord sur le plan météo, deux départements du sud, l'Hérault et les Pyrénées-Orientales, sont placés en vigilance orange canicule ce samedi, avec des températures attendues jusqu'à 38 degrés selon Météo France. Dans le même temps, six départements du pourtour méditerranéen restent en alerte rouge face à un risque élevé d'incendie. Et la chaleur pourrait encore s'intensifier dimanche avec des pointes proches de 40 degrés dans le sud du pays. Autre fait marquant, la députée écologiste Delphine Bateau a signé Lidl à la répression des fraudes, accusant l'enseigne de publicité mensongère après des bousculades lors d'une vente de climatisateurs. Elle dénonce une promotion trompeuse et une communication jugée provocatrice sur les réseaux sociaux. De son côté, Lidl conteste ces accusations en précisant que les incidents sont restés limités à une trentaine de magasins. Dans l'actualité judiciaire, un animateur du périscolaire à Fléac, en Charente, a été mis en examen et placé en détention provisoire pour des agressions sexuelles sur deux enfants de 10 et 13 ans. Interpellé le 1er juillet, il travaillait dans une école et un centre de loisirs de la commune. Une information judiciaire a été ouverte. Toujours sur le plan judiciaire, les parents d'un nourrisson de 2 mois ont été mis en examen et placés en détention provisoire à Toulouse pour violence sur mineur avec un pronostic vital engagé pour le bébé. L'enfant présentait de graves liaisons compatibles avec un syndrome du bébé secoué et le père a reconnu des comportements brusques et inadaptés. À l'international, en Ukraine, de nouvelles frappes russes ont fait au moins 4 morts à Soumy, selon les autorités locales. Dans le même temps, la Russie affirme avoir abattu des dizaines de drones ukrainiens au-dessus de Saint-Pétersbourg. Enfin, en football, les 16e de finale de la Coupe du Monde se sont achevées avec une soirée serrée. L'Argentine s'est imposée de justesse face au Cap-Vert après prolongation 3-2, tandis que la Colombie a dominé le Ghana 1-0. Elle place désormais au 8e avec notamment le Canada contre le Maroc à 19h. Et puis le Paraguay face à la France ce soir à 23h.

0: Benson Boone à l'instant sur Demoiselle. Un excellent week-end et de bonnes vacances à l'écoute des programmes de la radio d'ici en Charente-Maritime. Un coup d'œil sur les plages dans quelques minutes. Auparavant, Ambre et Je me demande en diffusion sur votre radio.
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0: Paradise sur Demoiselle, c'était Noah Moon. Bon, j'ai une seule solution hein, pour vous baigner cet après-midi. Les retenues de Charente-Maritime, entre autres, hein, si vous êtes du côté de Foix, rendez-vous à la Grande Plage, à la plage des Anses également à Port des Barques, ou alors tout simplement la retenue d'eau de Marraine-Plage, ou alors attendre 17-18h, bah oui, hein, car la mer est haute, vers 20h20 pour profiter tranquillement de vos débuts de vacances et de votre début de vacances en week-end sur Demoiselle en ce samedi.
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0: 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Oh,

0: The Sound of Legend à l'instant sur Demoiselle. Bon samedi avec nous et pour commencer vos vacances du bon pied, j'ai pour vous quelques idées sorties avec Cyril Thomas. Bonjour Cyril.
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2: Bonjour à tous, pour aujourd'hui samedi, rendez-vous à 21h sur la place de Verdun à Saint-Georges de Didonne pour un concert en plein air avec le groupe de Little No. Concert au bar du Palais avec IMC à 20h30, ce soir entre soul, jazz et chansons françaises, IMC mêle voix et guitare dans un univers à la fois élégant et chaleureux. À Saint-Palais-sur-Mer, aujourd'hui samedi, embarqué pour un voyage autour du monde avec le festival Musique et Gastronomie du Monde, face à l'océan sur l'esplanade du Concier, avec de la bonne musique, aux sonorités afro, latino, électro, créole, tout en dégustant les saveurs du monde proposées par les restaurateurs locaux. Rendez-vous dès 19h sur l'esplanade du Concier à Saint-Palais-sur-Mer. 21h30, préparez-vous à une soirée 100% rock sous les pins de la Palmière sur la scène de la Pinède avec le groupe Are You Mine, avec des reprises des Red Hot Chili Peppers, Maneskin ou bien encore Chaka Punk. À Rochefort, laissez-vous surprendre avec le DJ set vinyle Del Tonton. Ça se passe au Rade de la Méduse, des centaines de disques à fouiller, une seule règle, choisissez votre pépite et El Tonton la fait tourner sur ses platines comme un véritable jukebox humain. Rendez-vous ce soir au Rade de la Méduse à partir de 19h30. La joyeuse boucle bordélique, c'est au Clos, chemin de la Yéforme aujourd'hui. Ça débute à 17h, préparez-vous à vivre une soirée unique. Au programme, une déambulation urbaine pleine de surprises, de musique, de rencontres et de bonne humeur dans l'univers singulier, c'est au Clos à Rochefort. On termine avec ce soir à 17h la mairie de Boursefort-le-Chapuis qui vous invite à sa grande soirée dansant sur le port. Du rythme endiablé avec la banda d'Orthez, les Croutons, l'association Les Rondes Danse Évasion, les percussions et danses brésiliennes enflammées de Son do Brasil et le célèbre DJ Draco, country, art de rue, paquito géant et ambiance festive jusqu'à 1h du matin avec un dress code conseillé tous en haut blanc, restauration sur place et à 23h ce soir feu d'artifice également sur le port de Boursefort, c'est dansant sur le port et ça débute au aujourd'hui à 17h à Boursefort, un événement proposé par la ville de Boursefort, le Chapu. Voilà pour quelques rendez-vous, très bon week-end.

0: Les Dépêche Mode sur Demoiselle, on vient de se propulser dans les années 80. Retour en 2026. Avec Julien Lib, dis-moi où, en programmation sur Demoiselle, et on partira également du côté d'Oléron avec un bon plan loisir. C'est à suivre sur Demoiselle, à tout de suite.
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James Blunt sur votre radio. Vous êtes sur Oléron, l'île lumineuse. Eh bien écoutez, cet été du côté de Saint-Pierre, c'est le retour des mardis ludiques du 7 juillet jusqu'au 25 août. Chaque mardi, 17h-20h, le square de la mairie, rue de la République, se transforme en un grand terrain de jeu à ciel ouvert. Au programme donc, jeux de société, grands jeux en bois, défis d'adresse et animations proposées par Ludo Léron. Et en plus, le tout est complètement gratuit. L'œuf noir à suivre à 15h à l'info, voici Zaoui.

0: Vous êtes bien sur votre radio, c'est Demoiselles que vous écoutez en week-end. Alex Warren, le dernier, c'est Passenger. Il y aura également Céline Dion pour la musique et pour l'info. Je vous sers Damien Demenuche. Il est tout juste 15h. Bonjour Damien.
1: Bonjour à tous. D'abord sur le plan météo, deux départements du sud, l'Hérault et les Pyrénées-Orientales, sont placés en vigilance orange canicule ce samedi, avec des températures attendues jusqu'à 38 degrés selon Météo France. Dans le même temps, six départements du pourtour méditerranéen restent en alerte rouge face à un risque élevé d'incendie. Et la chaleur pourrait encore s'intensifier dimanche avec des pointes proches de 40 degrés dans le sud du pays. Autre fait marquant, la députée écologiste Delphine Bateau a signé Lidl à la répression des fraudes, accusant l'enseigne de publicité mensongère après des bousculades lors d'une vente de climatisateurs. Elle dénonce une promotion trompeuse et une communication jugée provocatrice sur les réseaux sociaux. De son côté, Lidl conteste ces accusations en précisant que les incidents sont restés limités à une trentaine de magasins. Dans l'actualité judiciaire, un animateur du périscolaire à Fléac, en Charente, a été mis en examen et placé en détention provisoire pour des agressions sexuelles sur deux enfants de 10 et 13 ans. Interpellé le 1er juillet, il travaillait dans une école et un centre de loisirs de la commune. Une information judiciaire a été ouverte. Toujours sur le plan judiciaire, les parents d'un nourrisson de 2 mois ont été mis en examen et placés en détention provisoire à Toulouse pour violence sur mineur avec un pronostic vital engagé pour le bébé. L'enfant présentait de graves liaisons compatibles avec un syndrome du bébé secoué et le père a reconnu des comportements brusques et inadaptés. À l'international, en Ukraine, de nouvelles frappes russes ont fait au moins 4 morts à Soumy selon les autorités locales. Dans le même temps, la Russie affirme avoir abattu des dizaines de drones ukrainiens au-dessus de Saint-Pétersbourg. Enfin, en football, les 16e de finale de la Coupe du Monde se sont achevées avec une soirée serrée. L'Argentine s'est imposée de justesse face au Cap-Vert après prolongation 3-2, tandis que la Colombie a dominé le Ghana 1-0. Place désormais au 8e avec notamment le Canada contre le Maroc à 19h et puis le Paraguay face à la France ce soir à 23h.

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1: The Odds sur Demoiselle. Allez, dans quelques instants, je vous donne rendez-vous avec une très belle voix française.
2: Et qu'importe
1: Amel Bent, l'amour ça se donne en programmation. Après la pause, on partira également du côté de Breuil-Magnier pour vous faire découvrir une très belle manifestation ce week-end.
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Siana Spyro sur Demoiselle Material Lover. Le vieux four va reprendre du service. Si vous êtes du côté de Breuil-Magné, à côté de Rochefort, c'est le retour de Breuil en fête ce samedi dès 16h sur le site du vieux four. Attention au programme, du pain cuit au feu de bois, des food trucks, mais aussi buvettes et un cochon à la broche et une ambiance musicale vous accompagnera en soirée jusqu'à découvrir un spectacle chaud laser pour la clôture de cette fameuse soirée du côté de Breuil-Magné. Un rendez-vous convivial qui mêle patrimoine local, gourmandise et animation pour tout âge. Et en plus, c'est complètement gratuit. Rendez-vous du côté du Breuil-Magné si vous avez envie de passer un bon moment ce soir. The Boys Man, souvenir de la radio d'ici, c'est Brandy et Monica.

0: Le meilleur des hits sur Demoiselle, c'est tout le week-end. Bon samedi. Et là, à l'instant, c'était Taylor Swift qui dévoile le single Elizabeth Taylor. Il est sorti l'année dernière. Elle ne rend pas seulement hommage à la légende du cinéma, Elizabeth Taylor. Le morceau extrait de l'album The Life of Girl Show fait également parallèle entre la vie sous les projecteurs de l'actrice et celle de la chanteuse, entre glamour, paparazzi, histoire d'amour très médiatisée. Taylor Swift y glisse plusieurs références de stars hollywoodiennes. Le fils d'ailleurs d'Elizabeth Taylor a salué la chanson, estimant qu'elle pourrait faire découvrir sa mère à toute une nouvelle génération. C'était Taylor Swift à l'instant sur la radio d'ici, Elizabeth Taylor.
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0: 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On en a plein des hits dans notre escarcelle. La preuve, voici Temp Impala avec Jenny, c'est le titre Dracula. Oh.

0: Vanessa Paradis et les souvenirs de la radio d'ici, hein. Il y a à suivre dans quelques instants, ouais, on l'a surnommé la tortue. Christophe Willem à l'instant sur Demoiselle, c'est un petit extrait, la suite de ce morceau, Système, juste après la pause publicitaire, et puis on jettera également un petit coup d'œil sur l'agenda loisir de Cyril Thomas pour ce samedi. À tout de suite. Ce week-end, la ville de Midi se met aux couleurs de l'Amérique. Samedi 4, bal country à la salle des sports à partir de 18h, suivi du concert bal à 21h avec le groupe Outlaw, food truck sur place. Dimanche 5, journée américaine de 10h à 18h avec exposition de véhicules, démonstration country, baptême moto, stand, buvette et food truck. Ce samedi et dimanche, l'Amérique est à l'honneur à Midi. Manifestation organisée par Midi Animation, la municipalité et les associations partenaires.
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0: Vous venez d'arriver en vacances en Charente-Maritime, et bah écoutez, c'est bien, continuez, branchez-vous sur Demoiselle, on a quelques bons plans à vous offrir. C'est Cyril Thomas et ses idées sorties pour votre premier week-end de vacances. Et à 16h, ce sera bien sûr l'information nationale et internationale aux côtés de la rédaction et Arthur Leroux.
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2: Bonjour à tous, pour aujourd'hui samedi, rendez-vous à 21h sur la place de Verdun à Saint-Georges de Didonne pour un concert en plein air avec le groupe de Little No. Concert au bar du Palais avec INC à 20h30, ce soir entre soul, jazz et chansons françaises, INC mêle voix et guitare dans un univers à la fois élégant et chaleureux. À Saint-Palais-sur-Mer, aujourd'hui samedi, embarqué pour un voyage autour du monde avec le festival Musique et Gastronomie du Monde, face à l'océan sur l'esplanade du Concier, avec de la bonne musique, aux sonorités afro, latino, électro, créole, tout en dégustant les saveurs du monde proposées par les restaurateurs locaux. Rendez-vous dès 19h sur l'esplanade du Concier à Saint-Palais-sur-Mer. 21h30, préparez-vous à une soirée 100% rock sous les pins de la Palmière sur la scène de la Pinède avec le groupe Are You Mine, avec des reprises des Red Hot Chili Peppers, Maneskin ou bien encore Chaka Punk. À Rochefort, laissez-vous surprendre avec le DJ set vinyle Del Tonton. Ça se passe au Rade de la Méduse, des centaines de disques à fouiller, une seule règle, choisissez votre pépite et El Tonton la fait tourner sur ses platines comme un véritable jukebox humain. Rendez-vous ce soir au Rade de la Méduse à partir de 19h30. La joyeuse boucle bordélique, c'est au Clos, chemin de la Yéforme aujourd'hui. Ça débute à 17h, préparez-vous à vivre une soirée unique. Au programme, une déambulation urbaine pleine de surprises, de musique, de rencontres et de bonne humeur dans l'univers singulier, c'est au Clos à Rochefort. On termine avec ce soir à 17h la mairie de Boursefort-le-Chapu qui vous invite à sa grande soirée dansant sur le port. Du rythme endiablé avec la banda d'Orthez, les Croutons, l'association Les Rondes Danse Évasion, les percussions et danses brésiliennes enflammées de Son do Brasil et le célèbre DJ Draco, country, art de rue, paquito géant et ambiance festive jusqu'à 1h du matin avec un dress code conseillé tous en haut blanc, restauration sur place et à 23h ce soir feu d'artifice également sur le port de Boursefort, c'est dansant sur le port et ça débute au aujourd'hui à 17h à Boursefort, un événement proposé par la ville de Boursefort, le Chapu. Voilà pour quelques rendez-vous, très bon week-end.

0: Bon week-end, bonnes vacances à l'écoute des programmes de Demoiselles et surtout mon samedi. Mickey, ça pique un peu quand même, et Britney Spears, Toxic. L'actualité du jour avec Arthur Leroux. Bienvenue sur Demoiselles, il est 16h. L'information avec Arthur, bonjour.
1: Bonjour à tous. L'Hérault et les Pyrénées-Orientales sont placés en vigilance orange canicule aujourd'hui, avec des températures pouvant atteindre les 39 degrés selon Météo France. Parallèlement, le risque d'incendie reste très élevé sur le pourtour méditerranéen, où 6 départements demeurent en alerte rouge. Justement, deux incendies sont en cours dans le Gard, à Saint-Privat-les-Vieux et en bordure de l'autoroute A9, près de Millau. Le premier est désormais maîtrisé, tandis que le second est circonscrit. D'importants moyens sont engagés avec des sapeurs-pompiers, des avions de la sécurité civile, ainsi qu'un hélicoptère bombardier d'eau. À Toulouse, les parents d'un nourrisson de 2 mois ont été mis en examen et placés en détention provisoire après de graves violences présumées sur leur enfant. Hospitalisé dans un état critique, le bébé présente des lésions caractéristiques du syndrome du bébé secoué et son pronostic vital reste engagé. Un premier signalement avait déjà été effectué début juin après un passage aux urgences. 4 mois après la mort d'Ali Khamenei dans des frappes israélo-américaines, ses funérailles nationales ont débuté à Téhéran. Les autorités iraniennes attendent des millions de participants pour cette cérémonie de 6 jours, présentée comme une démonstration de force en pleine période de tension diplomatique. Le cercueil du guide suprême sera ensuite transporté en Iran et en Irak avant son inhumation à Machad. Et entré en vigueur le 1er juillet dernier, le congé supplémentaire de naissance permet à chaque parent de s'absenter jusqu'à 2 mois supplémentaires, avec une indemnisation pouvant atteindre 70% du salaire le premier mois. Et si cette mesure est saluée par les familles, certaines PME redoutent des difficultés d'organisation et de remplacement, notamment pour les postes très qualifiés. Côté sport, c'est le grand départ du Tour de France aujourd'hui, avec le contre-la-montre par équipe. Et puis enfin, en football, de rencontres à suivre pour les 8e de finale de la Coupe du Monde, avec bien sûr France-Paraguay à 23h, et un peu plus tôt dans la soirée, si le Maroc affrontera le Canada.

0: C'était les Feux Chatterton sur Demoiselle, votre radio. Et là, vous venez de reconnaître l'extrait musical qui passe derrière moi, forcément. Les One Republic, Need Your Love, et puis un concert à Royan, au Palais Royan Événement. C'est ce que je vous promets de vous faire découvrir dans quelques secondes. À tout de suite.
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1: Tout l'heure du monde sur Demoiselle, Jérémy Frérot. Les soirées d'été prennent des airs de soul, de jazz et de chansons françaises avec le passage d'Ayounsi du côté de Royan. L'artiste va vous proposer un concert intimiste mêlant voix et guitare dans une ambiance chaleureuse et feutrée. Un rendez-vous idéal pour profiter d'une soirée musicale tout en douceur, en plein cœur de l'été. En plus, le concert est programmé ce soir à partir de 20h30. Un moment musical à ne pas manquer.
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1: Bienvenue à vous et merci de votre fidélité. Si vous voulez rester connecté à Demoiselle, l'application est également disponible sur vos smartphones. Manon Lisa, voici le petit pêcheur.

Qui ne connaît pas ce morceau? Si vous êtes fan de musique, forcément, The Verve, Bittersweet Symphony est un morceau incontournable du groupe. 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Teddy Swim, Mr. Know It All est en programmation sur Demoiselle. Belle journée avec nous.

0: Stay Love sur Demoiselle, votre radio en Charente-Maritime. Excellent week-end, bon samedi. Vous avez reconnu ? Ah oui, elle s'appelle Olivia Dean. Son single So Easy to Fall in Love est en programmation sur Demoiselle. Et puis, on parlera également Coupe du Monde de foot avec, entre autres, la rencontre de ce soir, hein, France-Paraguay. C'est dans quelques minutes sur Demoiselle.
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0: Le journal de la Coupe du Monde de foot sur la radio d'ici, c'est maintenant. Et à suivre l'un des tubes de cet été, Boosté avec Ritza.
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2: Bonjour à toutes et à tous. Ça y est, les 16e de finale sont terminées à la Coupe du Monde 2026. On connaît les trois derniers qualifiés, à commencer par l'Égypte, vainqueur au tir au but de l'Australie après un match nul un partout à l'issue du temps réglementaire et des prolongations. C'est Achour qui avait ouvert la marque dès la 13e minute de jeu pour les Pharaons. Et puis Hani a permis d'égaliser en marquant contre son camp à la 55e. Lors de la séance de pénalty, les Égyptiens se sont imposés 4-2 en réussissant 4 tirs, là où les Australiens en manquaient 2, ce qui a scellé la qualification égyptienne avant même que les cinquièmes tireurs ne doivent se présenter. Dans le deuxième match de la soirée, l'Argentine a finalement souffert face au Cap-Vert. La logique a été respectée sur l'identité du qualifié, mais le match a été beaucoup plus serré et spectaculaire qu'il ne pouvait laisser le soupçonner au départ. L'Albicéleste s'est imposé 3-2 grâce au 21e but de Léo Messi en Coupe du Monde dès la 29e minute de jeu. Puis le Cap-Vert a égalisé une première fois par Cabral à l'heure de jeu. Au retour des vestiaires, Martinez donnait l'avantage au Sud-Américain à la 92e, mais Cabral égalisait une seconde fois à la 103e avant la délivrance pour les Argentins sur un but contre son camp de Borges à la 111e minute de jeu. Et enfin, le dernier qualifié pour cette Coupe du Monde, c'est la Colombie tombeuse du Ghana 1-0 grâce à Arias à la 14e minute de jeu. Trop difficile pour les Ghanéens qui n'ont pas cadré une seule frappe dans la partie. Et les 8e de finale se disputent dès ce samedi. Le Canada affronte le Maroc à 19h, française à Houston. Puis la France tentera de contourner le piège tendu par le Paraguay à 23h à Philadelphie, où une chaleur extrême et un taux d'humidité élevé est attendu. Et pour la suite de ces 8e de finale, on retrouvera Portugal-Espagne, États-Unis-Belgique, Brésil-Norvège, Mexique-Angleterre, Argentine-Égypte et Suisse-Colombie. Voilà, c'est la fin de ce flash. Très belle journée de foot à toutes et à tous.
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0: David Guetta, Save Me Tonight, mais aussi Julien Lieb pour la suite sur Demoiselle. Il est déjà 17h. Arthur Leroux pour l'information sur Demoiselle. Bonsoir Arthur.
1: Bonsoir à tous. Deux départements sont encore en vigilance orange canicule aujourd'hui. Il s'agit de l'Hérault et des Pyrénées-Orientales avec des températures de près de 40 degrés attendues localement. Parallèlement, le risque d'incendie reste très élevé. Justement, il y en a deux dans le Gard à Saint-Privat-les-Vieux et en bordure de l'autoroute A9 près de Millau. Le premier est désormais maîtrisé tandis que le second est circonscrit. D'importants moyens sont engagés pour maîtriser les flammes. La ministre de la Santé a annoncé que le premier patient atteint d'Ebola diagnostiqué en France était guéri et avait quitté l'hôpital. Ce médecin contaminé en République démocratique du Congo avait été pris en charge fin juin dans des conditions de haute sécurité. À Toulouse, les parents d'un nourrisson de 2 mois ont été mis en examen et placés en détention provisoire après de graves violences présumées sur leur enfant. Hospitalisé dans un état critique, le bébé présente des lésions caractéristiques du syndrome du bébé secoué et son pronostic vital reste engagé. 4 mois après la mort d'Ali Khamenei dans des frappes israélo-américaines, ses funérailles nationales ont débuté à Téhéran. Les autorités iraniennes attendent des millions de participants pour cette cérémonie de 6 jours. Entré en vigueur le 1er juillet, le congé supplémentaire de naissance permet à chaque parent de s'absenter jusqu'à 2 mois supplémentaires avec une indemnisation pouvant atteindre 70% du salaire le premier mois. Mais certaines PME redoutent des difficultés d'organisation et de remplacement. Et puis c'est le grand départ du Tour de France 2026 avec le contre-la-montre par équipe qui débute à 17h05 pour la première équipe. À suivre bien sûr pendant ces 3 semaines, le prodige français Paul Sexas. Et coup dur en revanche pour l'équipe de France avant son 8e de finale de la Coupe du Monde ce soir face au Paraguay. Aurélien Tchouaméni touché à une cuisse lors de l'entraînement hier est forfait pour la rencontre prévue à 23h. Et autre 8e de finale prévue un peu plus tôt dans la soirée à 19h, le Maroc défiera le Canada.

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0: Bah oui, vous le savez, quand vous êtes en vacances, vous faites des achats, vous partez le soir dans les marchés nocturnes. Ça fleurit en Charente-Maritime. Forcément, vous êtes en vacances chez nous et on vous fait découvrir le meilleur de nos marchés. Un marché nocturne d'ailleurs, à découvrir dans 10 minutes sur Demoiselle. Auparavant, bien sûr, la musique pour vous accompagner avec Ed Sheeran et Repeat It sur la radio d'ici. À tout de suite.
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Direction le bassin de Bougainville à Rochefort qui remet les guirlandes et les étals au bord de l'eau. Et oui, le marché nocturne revient dès aujourd'hui et jusqu'au 29 août, tous les samedis entre 19h et 23h sur le quai La Louisiane. Au programme donc 35 stands d'artisans, créateurs et producteurs locaux dans une ambiance estivale rythmée avec des animations et concerts gratuits. L'accès est complètement libre, une balade à faire en soirée pour découvrir les produits terroirs, les créations et même découvrir la musique en pays Rocheforté. On adore le monsieur, hein. Voici Virtual Insanity sur Demoiselle Jamiroquai.

0: 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Sous les pavés de Dompierre en Charente, l'ambiance s'annonce festive pour ce début juillet. Pourquoi ? Parce que le village se transforme en un terrain de rencontre pour la 13e édition de Village en Fête. Au programme donc aujourd'hui et demain, au cœur du bourg, brocante, animation, repas et moments conviviaux pour tous les âges dans une atmosphère populaire absolument à découvrir. C'est dès ce soir, rendez-vous du côté de Dompierre sur Charente.
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0: Jane, comme sur Demoiselle, la suite pour les prochaines minutes.
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0: Ah oui, vous avez reconnu la voix de Oria, soirée mondaine. La télévision et le programme de ce soir, c'est ce que je vous promets dans, allez, les prochaines minutes sur Demoiselle, bon week-end. Ce week-end, la ville de Midi se met aux couleurs de l'Amérique. 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Ce samedi et dimanche, l'Amérique est à l'honneur à Midi. Manifestation organisée par Midi Animation, la municipalité et les associations partenaires.
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0: Lucky Star, le morceau des Superfunk.
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0: Tibbs, Take Me Away, c'est ce que je vous promets après le programme télé. Moi, je vous quitte et je vous donne rendez-vous dès lundi, entre 7h et 9h, pour l'émission On aurait dû se coucher plus tôt. Et puis, l'info dans moins de 10 minutes sur Demoiselle. Voici la télévision. Bonsoir, Romain Santier.
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4: Allez, on commence avec ce soir sur TF1 du ballon ovale. Pour la Nations Championship, toute première journée. Il y a du lourd, hein. Argentine-Écosse, ce soir, sur TF1, le rugby. France 2, c'est le grand retour de Fort Boyard, ce soir, au profit de l'association ONU Femmes France. Et attention, nouvelle présentation, c'est Cyril Ferraud qui se retrouve aux commandes du Fort Boyard. France 3, Meurtra, on prend la direction de Bayeux, ce soir. Canal+, Conjuring, l'heure du jugement, sur M6, la Coupe du Monde de football. Et c'est parti pour les huitièmes de finale de cette Coupe du Monde. La petite histoire de France, hein, c'est sur W9. Le grand bêtisier sur TMC. Et puis vous allez pouvoir retrouver, attention, sur TF1 série film, oui, des épisodes rediffusés de Joséphine Ange Gardien, comme chaque samedi soir. Allez, je vous laisse sur votre choix. Et par avance, une excellente soirée devant votre télévision.
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1: Bonsoir à tous. 7 départements du sud de la France seront placés en vigilance orange canicule demain avec des températures attendues entre 35 et 37 degrés, pouvant localement atteindre 40 degrés selon Météo France. L'Ardèche, l'Aude, la Drôme, le Gard, l'Hérault, les Pyrénées-Orientales et le Vaucluse sont donc concernés. Parallèlement, le risque d'incendie reste très élevé et justement, l'incendie de Rochefort-du-Gard déclenché par un véhicule en feu sur l'autoroute A9 a déjà parcouru environ 60 hectares. D'importants moyens terrestres et aériens restent mobilisés avec des renforts venus d'autres départements. La ministre de la Santé a annoncé que le premier patient atteint d'Ebola diagnostiqué en France était guéri et avait quitté l'hôpital. Ce médecin contaminé en République démocratique du Congo avait été pris en charge fin juin dans des conditions de haute sécurité. Du côté de Toulouse, les parents d'un nourrisson de 2 mois ont été mis en examen et placés en détention provisoire après de graves violences présumées sur leur enfant. Hospitalisé dans un état critique, le bébé présente des lésions caractéristiques du syndrome du bébé secoué et son pronostic vital reste engagé. Et 4 mois après la mort d'Ali Khamenei dans des frappes israélo-américaines, ses funérailles nationales ont débuté à Téhéran. Les autorités iraniennes attendent des millions de participants pour cette cérémonie de 6 jours. Le Tour de France 2006 est parti à Barcelone avec le contre-la-montre par équipe pour cette première étape. Le jeune prodige français Paul Sexas reste la meilleure chance pour un podium côté tricolore. Et enfin du football, les coups durs pour l'équipe de France avant son 8e de finale de la Coupe du Monde ce soir face au Paraguay. Aurélien Tchouaméni, touché à une cuisse lors de l'entraînement hier, est forfait pour la rencontre qui débutera à 23h. Autre 8e à suivre également un peu plus tôt dans la soirée, le Maroc qui défiera le Canada à 19h. Voilà pour l'essentiel de l'actualité. Je vous souhaite une excellente soirée à notre écoute.

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1: Allez, on commence avec ce soir sur TF1 du ballon ovale. Pour la Nations Championship, toute première journée. Il y a du lourd, hein. Argentine-Écosse, ce soir, sur TF1, le rugby. France 2, c'est le grand retour de Fort Boyard, ce soir, au profit de l'association ONU Femmes France. Et attention, nouvelle présentation, c'est Cyril Ferraud qui se retrouve aux commandes du Fort Boyard. France 3, Meurtra, on prend la direction de Bayeux, ce soir. Canal+, Conjuring, l'heure du jugement, sur M6, la Coupe du Monde de football. Et c'est parti pour les huitièmes de finale de cette Coupe du Monde. La petite histoire de France, hein, c'est sur W9. Le grand bêtisier sur TMC. Et puis vous allez pouvoir retrouver, attention, sur TF1 série film, oui, des épisodes rediffusés de Joséphine Ange Gardien, comme chaque samedi soir. Allez, je vous laisse sur votre choix. Et par avance, une excellente soirée devant votre télévision.
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0: 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Bonne soirée. 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
1: Bonsoir à tous. 7 départements du sud de la France seront placés en vigilance orange canicule demain avec des températures attendues entre 35 et 37 degrés. Il s'agit de l'Ardèche, de l'Aude, de la Drôme, du Gard, de l'Hérault, des Pyrénées-Orientales et du Vaucluse. Parallèlement, le risque d'incendie reste très élevé, justement celui de Rochefort-du-Gard déclenché par un véhicule en feu sur l'autoroute A9 a déjà parcouru environ 60 hectares. D'importants moyens terrestres et aériens restent mobilisés avec des renforts venus d'autres départements. À Carcassonne, environ 600 personnes ont rendu hommage à Louis, 17 ans, battu à mort à Narbonne fin juin après un guet-apens filmé. À l'appel de son père, les participants ont défilé en silence avant un lâcher de ballons blancs. Autre rassemblement dans le Val-d'Oise, plusieurs centaines de personnes ont défilé en hommage à Adama Traoré, mort en 2016 après son interpellation par des gendarmes. La ministre de la Santé a annoncé que le premier patient atteint d'Ebola diagnostiqué en France était guéri et avait quitté l'hôpital. Ce médecin contaminé en République démocratique du Congo avait été pris en charge fin juin dans des conditions de haute sécurité. À Toulouse, les parents d'un nourrisson de 2 mois ont été mis en examen et placés en détention provisoire après de graves violences présumées sur leur enfant. Le pronostic vital du bébé est engagé. 4 mois après la mort d'Ali Khamenei dans des frappes israélo-américaines, ses funérailles nationales ont débuté à Téhéran. Les autorités iraniennes attendent des millions de participants pour cette cérémonie de 6 jours. Côté sport, le Tour de France est lancé avec le contre-la-montre par équipe à Barcelone. Malheureusement, Kevin Vauclin a crevé et ne prendra pas le maillot jaune. Son coéquipier Philippe Ogana pourrait en revanche l'endosser à l'issue de l'étape. Et enfin du football avec les 8e de finale de Coupe du Monde. 2 rencontres à suivre ce soir avec Maroc-Canada à 19h et bien sûr France-Paraguay à 23h.

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1: Allez, on commence avec ce soir sur TF1 du ballon ovale. Pour la Nations Championship, toute première journée. Il y a du lourd, hein. Argentine-Écosse, ce soir sur TF1, le rugby. France 2, c'est le grand retour de Fort Boyard ce soir au profit de l'association ONU Femmes France. Et attention, nouvelle présentation, c'est Cyril Ferraud qui se retrouve aux commandes du Fort Boyard. France 3, Meurtra, on prend la direction de Bayeux ce soir. Canal Plus, Conjuring, l'heure du jugement sur M6, la Coupe du Monde de football. Et c'est parti pour les huitièmes de finale de cette Coupe du Monde. La petite histoire de France, hein, c'est sur W9. Le grand bêtisier sur TMC. Et puis vous allez pouvoir retrouver, attention, sur TF1 série film, oui, des épisodes rediffusés de Joséphine Ange Gardien. Comme chaque samedi soir. Allez, je vous laisse sur votre choix et par avance, une excellente soirée devant votre télévision.
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